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Bonjour à toutes et à tous. Café décroissant sur Radio Dragon, magazine consacré à l'environnement et aux alternatives économiques. Ce jour, je vais relayer quatre tribunes, quatre articles parus sur des médias en ligne. Le premier sera consacré à l'intelligence artificielle, ce faux ami du climat. C'est signé Cédric Villani et Albert Meige. Ensuite, un article que je suis allé trouver sur l'excellent site Orient 21, fondé par Alain Grech, ancien directeur du Monde diplomatique. Et c'est un article qui traite des OQTF, des obligations de quitter le territoire français, comment elles sont fabriquées, instrumentalisées. Un article hyper important pour bien comprendre ce qui se passe à cet égard. C'est un article signé par une juriste. Et puis, sur le site en ligne Vert, c'est Nicolas Legendre qui, après la parution du livre « Silence dans les champs », revient sur cette enquête qui donne l'ampleur des tensions et des pressions que subissent agriculteurs et agricultrices. Et puis on terminera avec l'agrovoltaïsme, beaucoup de non-dits là aussi, et un point important à faire pour éviter cette lutte autour des terres agricoles pour installer des panneaux photovoltaïques. Voilà pour le sommaire de ce programme. Et puis on en profitera pour écouter évidemment un peu de chansons. Intelligence artificielle. Les promoteurs de l'IA affirment que les progrès qu'elle permet pour lutter contre le réchauffement climatique surpassent ces dégâts environnementaux. Eh bien, pas si vite, se réécrit Cédric Villani,

mathématicien, et Albert Meige, consultant, qui dénonce dans une tribune le manque de données fiables pour mesurer l'empreinte réelle du déploiement massif des IA sur la planète. Alors que les scientifiques du GIEC alertent sur le cataclysme programmé du climat et de la biodiversité, c'est pourtant le sujet de l'intelligence artificielle qui domine les débats économiques. Les grands producteurs affirment qu'elle sera d'une aide incommensurable pour résoudre la crise environnementale. Mais son introduction massive dans les processus ne va-t-elle pas finalement aggraver cette crise environnementale et y ajouter une dépendance énergétique supplémentaire? L'usage et la complexité des tâches et des modèles explosent. Ainsi, une requête sur GPT-5, ça consomme 100 fois plus que sur GPT-4 ou sur Google. Et contrairement aux idées reçues, ces requêtes quotidiennes ont un impact bien plus énorme que celui de l'entraînement initial des modèles d'IA. Sur l'ensemble du cycle de vie, elles représentent 97% à 99% de l'énergie et 80% à 85% de l'eau consommée. En conséquence, la demande mondiale de puissance de calcul et donc d'énergie dédiée à l'IA pourrait être multipliée par 5 d'ici à 2030. Les data centers ont consommé environ 415 TWh d'électricité en 2024 et les projections convergent vers près de 1000 TWh à l'horizon 2030. Et à elle seule, l'IA devrait représenter près de la moitié de cette croissance. Mais, insistent nos auteurs, Cédric Villani et M. Meige, le véritable enjeu est ailleurs, moins dans la production globale d'énergie que dans sa densité locale. Explication. Les réseaux électriques n'ont jamais été conçus pour absorber des charges aussi concentrées géographiquement. Les phénomènes de surréservation de capacité, de congestion du réseau et de retard de raccordement se multiplient. Ça, c'est du point de vue de l'énergie électrique. Et puis, idem pour l'eau, dont l'évaporation refroidit les systèmes électroniques indispensables. Un data center moyen peut consommer, tenez-vous bien, 2 millions de litres d'eau par jour, soit l'équivalent de la consommation d'environ 6500 foyers. Consommation annuelle, à l'échelle mondiale, c'est 560 milliards de litres d'eau par an et peut-être 1200 milliards de litres d'eau d'ici à 2030. Alors, c'est soutenable, disent nos auteurs, en termes de volumes globaux, mais pas de concentration géographique. Pourtant, c'est là où le bât blesse, il y a 2/3 des data centers américains construits depuis 2022 qui se situent dans des zones exposées à la sécheresse. Alors, ça les protège mieux de la corrosion, mais derrière, les conflits d'usage de l'eau potable ne cessent de croître. Dans les subtiles interactions climatiques, chaque dixième de degré de réchauffement moyen compte. La trajectoire actuelle, c'est bien sûr plus les 1,5 degrés à l'horizon 2100, comme le cadrait l'accord de Paris. Ce n'est même pas les plus 2 degrés. On va droit vers des problèmes incommensurables. On est sur du plus 3 degrés. Les conséquences biologiques et géophysiques seront immenses. D'ici à 2050, plus d'un milliard de personnes seront exposées à la montée du niveau des mers et un quart de l'humanité pourrait vivre dans des pays en pénurie chronique d'eau. L'agriculture en est déjà, en maints endroits, bouleversée. À plus 3 degrés, l'adaptation devient pour les entreprises une condition très concrète et complexe de continuité opérationnelle, avec des défis structurants. Premièrement, réussir à sécuriser l'approvisionnement malgré les événements météorologiques extrêmes.
Deuxièmement, maintenir une productivité industrielle en dépit des vagues de chaleur, de stress hydrique et de la stabilité énergétique qui en résulte. Et puis, pour finir, protéger les actifs et les infrastructures contre les inondations, les tempêtes, les incendies, les températures extrêmes, tous ces phénomènes qui se multiplient. Certaines applications de l'IA permettront certainement d'optimiser la consommation énergétique. Elles permettront de réduire des pertes d'eau ou d'améliorer l'efficacité agricole pour ceux qui rêvent d'agriculture 2.0 ou 4.0, je ne sais plus où on en est. Les modèles météorologiques augmentés par les data science prédisent mieux et plus vite. Par des jumeaux numériques, il est possible de simuler des infrastructures et de tester des stratégies d'adaptation. En bref, certaines applications de l'IA seront de précieux auxiliaires pour l'adaptation à la crise. Mais avant de juger de cela, il faudrait quand même faire des mesures. Parce que le paradoxe, il est là. Et l'IA ajoute à la pression environnementale et se présente comme un levier puissant pour s'adapter aux dégâts d'un monde plus chaud. Les grands fournisseurs électroniques ont rodé leur discours. Les gains d'efficacité permis par l'IA compenserait largement son empreinte environnementale. Mais cette affirmation repose sur une vision partielle, centrée sur les effets directs. Elle ignore les dynamiques indirectes. Multiplication des usages, intensification des infrastructures, réorientation des investissements, reconfiguration des modèles économiques, politiques et géopolitiques. Et elle ne prend pas en compte les puissants effets de rebond. Rien n'indique aujourd'hui que le bilan net sera positif. Nous assistons plutôt à la multiplication des indices contraires. Et ce qui est sûr, c'est que les grands acteurs de l'intelligence artificielle font en sorte qu'aucune mesure ne soit possible. Après un pic de transparence en 2023, la publication de données environnementales sur les modèles d'IA n'a cessé de reculer et fortement, de sorte que les entreprises utilisent massivement ces technologies sans disposer d'indicateurs homogènes sur leur consommation en eau et en énergie, ni sur leur empreinte carbone. Or, on ne pilote pas ce que l'on ne mesure pas. Quels que soient les usages de l'IA, son coût réel doit être intégré dans les décisions stratégiques. Cela suppose d'exiger des fournisseurs des données comparables auditable sur l'énergie, l'eau et les matériaux. Ça suppose aussi d'intégrer le coût total du calcul dans la comptabilité environnementale des entreprises, au même titre que le transport ou la production industrielle. L'IA sera peut-être un excellent outil d'adaptation à plus 3 degrés, mais pour que cela ait une chance de se réaliser, il faut d'abord avoir le courage de regarder en face son empreinte réelle. Dans un monde contraint par les limites planétaires, par les ressources en énergie, en eau et autres éléments vitaux, la rigueur scientifique et l'objectivité doivent procéder. Les scientifiques Cédric Villani et Albert Meij signent cette tribune qualifiant l'intelligence artificielle de faux amis du climat. On marque une pause et puis on parle des obligations de quitter le territoire français.

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Je relais un article sur le site Orient 21 d'Alain Grèche. Il est signé par une juriste. La fabrique des OQTF, c'est le titre de cette tribune. OQTF, obligation de quitter le territoire français. Elles sont devenues un marqueur récurrent du débat public sur l'immigration en France. Et derrière ce sigle se cache une réalité administrative souvent méconnue, propice aux simplifications et aux récupérations politiques. Et puis cette mesure, c'est surtout un mécanisme qui conduit à priver des milliers de personnes de leurs droits fondamentaux. Voilà ce que relève la juriste. Cette mesure administrative, l'OQTF, est individuelle. Elle est délivrée par la préfecture et elle vise à éloigner une personne du territoire national. Des chiffres. Quelques 150 000 de ces mesures sont prononcées chaque année. C'est environ 400 par jour. Le taux d'exécution estimé est entre 10% et 15%. Donc plus de 40 par jour. Une obligation de quitter le territoire français est délivrée en cas de séjour irrégulier, notamment lorsqu'une personne est interpellée sans titre de séjour valide. Mais elle est aussi délivrée à la suite du rejet d'une demande d'asile ou encore du non-renouvellement d'un titre de séjour. Non-renouvellement parfois imputable à des dysfonctionnements autour des démarches administratives dématérialisées. Et puis de manière marginale, un OQTF peut être délivré au cours d'une incarcération. Voilà, ça c'est le cadre. Mais les préfectures dépassent parfois ce cadre. Et il est ainsi arrivé qu'une OQTF soit délivrée à une personne dont la demande d'asile était encore en cours. Alors, la mesure a ensuite été annulée par le juge administratif. Alors, c'est d'autant plus le cas à Mayotte, où les demandeurs d'asile sont régulièrement arrêtés devant le tribunal administratif et refoulés avant même l'examen de leur demande. Et c'est d'ailleurs dans ce département que le nombre d'éloignements est le plus élevé, avec environ 25 000 personnes par an. En France métropolitaine, c'est 6500 par an. Alors, cette production quotidienne et massive d'OQTF s'inscrit dans une logique bureaucratique de découragement des personnes étrangères, réduisant des situations humaines singulières à de simples catégories administratives. Le processus d'éloignement relève ainsi souvent d'une routine, faisant fi de toute appréciation individuelle, notamment en raison des marges de manœuvre laissées aux préfets. Les pratiques préfectorales hétérogènes sont le fruit d'un droit complexe et de circulaires ministérielles qui, tout en restreignant progressivement les droits des étrangers, leur permettent d'appliquer les instructions à leur guise. Il en résulte des décisions, parfois arbitraires, voire contraires au droit, que les personnes concernées peuvent contester dans un second temps devant le juge administratif. Par exemple, face à une personne étrangère en France depuis de longues années, multipliant les contrats de travail et paxés à une Française, l'administration ne regarde que le statut administratif et, constatant l'irrégularité de son séjour sur le territoire, délivre l'OQTF. Alors, celle-ci sera annulée par le juge, car contraire aux droits fondamentaux, en l'occurrence le respect de la vie privée et familiale. Le juge administratif peut dès lors enjoindre à la préfecture de réévaluer la situation des personnes, voire directement lui ordonner la délivrance d'un titre de séjour. Ce levier contentieux demeure le principal recours des étrangers et des étrangères face à l'État, à condition que les intéressés puissent bénéficier du soutien juridique d'une association ou d'un avocat. Et c'est là où souligne la juriste que on s'aperçoit que les OQTF fournissent des chiffres qui deviennent une arme raciste. Elles sont devenues, ces OQTF, un sigle familier propice à l'instrumentalisation politique, qui rappelle à certains égards la stigmatisation qui entoure les fameuses fiches S, dont on oublie que la fonction première est le renseignement. Se pose ainsi la question de savoir
quelles sont les motivations politiques de cet usage dans l'espace médiatico-politique. Celles-ci suivent généralement deux logiques opposées. D'un côté, les personnalités politiques brandissent le nombre d'OQTF non exécutés, soit 85% au moins d'entre elles, et ils les brandissent comme une preuve d'un dysfonctionnement étatique ou d'un prétendu laxisme. Et le chiffre brut devient l'illustration d'une impuissance supposée face à une immigration irrégulière. Cette rhétorique occulte délibérément les raisons juridiques, diplomatiques et pratiques qui expliquent ce faible taux d'exécution. Alors, parmi ces raisons figure par exemple l'impossibilité d'organiser un retour vers un pays instable. C'est le cas de l'Afghanistan, de l'Ukraine, du Soudan. L'illégalité aussi est en cause lorsque on produit des obligations de quitter le territoire qui ne sont plus légales, et c'est constaté par le juge administratif. Et puis parfois aussi simplement la difficulté d'obtenir un laissez-passer consulaire, parce que ce dernier, que les médias évoquent régulièrement, notamment au sujet de l'Algérie, est nécessaire pour une personne qui n'a pas de papier et qui doit prouver sa nationalité. L'état d'origine doit d'abord reconnaître qu'il s'agit de l'un de ses ressortissants pour permettre l'exécution forcée de l'OQTF. La délivrance de laissez-passer consulaire, tout comme celle des visas, varie selon l'état des relations diplomatiques de la France avec les pays de destination. La question a par exemple donné lieu à diverses tensions avec le Maroc depuis que la France a décidé de reconnaître le Sahraoui. Il faut de surcroît noter que presque 50% des éloignements réalisés ont pour destination un autre pays de l'Union européenne, en vertu du règlement Dublin III. Règlement qui a pour objectif de déterminer quel État va étudier la demande d'asile d'une personne à partir d'une liste de critères, dont celui du premier pays d'arrivée, vérifié par la consultation de la base de données Eurodac. C'est environ 7000 personnes qui, en 2025, ont été concernées par cette procédure. Et puis, d'un autre côté, il y a les pouvoirs publics qui utilisent le volume d'OQTF prononcé comme indicateur d'un volontarisme politique démontrant une action administrative intensive dans la lutte contre l'immigration et dans la prévention de la menace à l'ordre public. Et ce volontarisme affiché a tendance à glisser vers une logique sécuritaire, souvent sans fondement, qui a été amorcée dès 2015, année de la crise des réfugiés syriens et des attentats parisiens. On assiste à un durcissement progressif des lois. On marque une pause avec Rosset qui chante « Origami ».

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On parle des OQTF, un article signé de deux juristes. Alors un article qui est publié sur le site Orient 21, c'est Chloé Fraisse-Bonneau et Tania Rachaud, dont je relais ce travail titré « La fabrique des OQTF ». Elles ont constaté un durcissement progressif des lois. Outre les motifs d'irrégularité du séjour sur le territoire, une OQTF peut être prononcée en raison d'une menace à l'ordre public. L'article L611-1 du Code de l'entrée et du séjour des étrangers et du droit d'asile permet ainsi au préfet d'éloigner un étranger dont la présence constitue une menace pour l'ordre public, la sécurité publique ou la sûreté de l'État. Or, la notion de menace à l'ordre public n'étant pas définie, elle peut faire l'objet d'interprétations très variables selon les préfectures et les juges administratifs. Des interprétations qui mettent à mal le principe de l'égalité devant la loi. Elle peut englober des comportements très divers, allant de la commission d'infractions pénales, contraventions incluses, à des comportements jugés non respectueux des symboles fondamentaux de la République, que ce soit l'hymne national ou le drapeau. Les entorses supposées à la laïcité et à l'égalité femmes-hommes, par exemple, peuvent également servir de justification, légitimant ainsi des préjugés islamophobes. Une conduite avec un permis étranger ou un défaut d'assurance, tout comme une simple mention au fichier TAJ, traitement d'antécédents judiciaires, même pour une garde à vue sans poursuite ou un classement sans suite, ça peut aussi suffire pour déclencher une OQTF pour menace à l'ordre public. Exemple récent d'une jeune femme ivoirienne fuyant un mariage forcé, arrivée sur le territoire en 2023 et établie à Avignon, et qui illustre bien l'utilisation de la menace à l'ordre public après la reconnaissance de sa minorité par plusieurs juges des enfants et sa prise en charge par l'aide sociale à l'enfance. Elle a été convoquée dès sa majorité pour fraude de documents d'identité concernant son passeport ivoirien présenté pour établir qu'elle était mineure. Ce simple fait a motivé une OQTF en 2025 fondée sur la menace à l'ordre public. C'est fou. Et depuis la loi Darmanin de 2024, la durée d'exécution des OQTF est passée d'un an à 3 ans, suivant leur édiction. La préfecture peut alors passer ce délai, adopter une nouvelle OQTF, l'objectif étant simplement de forcer l'administration à revoir sa motivation. Les obligations de quitter le territoire français peuvent également être assorties d'une interdiction de retour sur le territoire français. Ça devient une IRTF. Cette mesure prise par la préfecture consiste à bannir un étranger du territoire pour une durée de 5 ans au maximum, porté à 10 ans en cas de menace grave pour l'ordre public. Alors ce délai ne commence à courir qu'à partir du départ effectif du territoire européen et empêche par conséquent de solliciter un visa pour l'ensemble de l'espace Schengen. Tout retour avant son échéance expose la personne à des sanctions pénales pouvant aller jusqu'à 3 ans de prison. Et la loi Darmanin a renforcé le recours aux IRTF, interdiction de retour sur le territoire français. Puis dans le cas où la situation de la personne a évolué, vie privée et familiale, état de santé, réexamen de la demande d'asile, ou encore contrat de travail ou contrat jeune majeur, et qu'elle peut bénéficier d'un titre de séjour, il est possible d'entamer des démarches de régularisation. Cependant, depuis la loi Darmanin, l'existence d'une OQTF peut fonder un refus de séjour. La mise en place de cette consigne a eu pour effet de bloquer les demandes de titre de séjour de nombreuses personnes, sans que les préfectures aient expliqué concrètement les raisons. Par ailleurs, une personne demandant un titre de séjour est en situation irrégulière tant que son dossier n'est pas considéré comme complet, ce qui ouvre la voie à la délivrance d'une OQTF, bloquant ainsi la demande en cours.
Vous l'avez compris, ce parcours administratif des étrangers relève alors de ce qu'on peut qualifier d'une situation kafkaïenne, en tout cas d'un cercle extrêmement vicieux. Derrière les enjeux administratifs, il faut savoir que cette politique affecte très concrètement des vies entières et sans jamais remplir son objectif affiché. La violence administrative que ces mesures représentent pour les personnes concernées, elle est rarement évoquée. Une OQTF, même non exécutée, va placer la personne dans une précarité juridique et sociale extrême. Interdiction de travailler légalement, impossibilité de se loger normalement, risque permanent d'interpellation. Ce fut le cas par exemple pour Yaya Ba, arrivé mineur de Guinée, apprenti dans une boulangerie de Bourg-en-Bresse et qui a fait l'objet d'une OQTF à sa majorité. Son encadrante, choquée par la décision, a entamé une grève de la faim pour protester contre la décision. Le cas aussi d'un architecte libanais marié à une Française, père d'un enfant français travaillant dans une agence répondant à des marchés publics et qui s'est vu refuser l'octroi d'un titre de séjour alors qu'il demandait un changement de statut salarié pour un titre vie privée et familiale. Il a été licencié le temps de son recours devant le juge administratif sans savoir s'il sera réembauché à l'issue de la procédure. C'est des chocs gravissimes pour les personnes, pour les familles, des effets qui affectent la santé mentale des personnes concernées. Comme l'indique le centre Primo Levi dans ses nombreux rapports, la souffrance psychique des personnes exilées est une urgence de santé publique que la France se doit de prendre au sérieux, ne serait-ce que pour préserver l'ordre public qui l'obsède tant. Voilà cet appel à un peu plus d'humanité face à une instrumentalisation médiatico-politique de ces OQTF. Un article que vous trouverez sur Orient 21, signé Chloé Fraisse-Bonneau et Tania Rachaud. 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On parle de la situation de tension que connaissent nombre d'agriculteurs et d'agricultrices après une pause.

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Lilou Hiver signe une interview de Nicolas Legendre. C'est sur le site en ligne Vert. 3 ans après la parution du livre Silence dans les champs, c'est une alerte lancée par Nicolas Legendre sur les dérives de l'agro-industrie et qui reste plus que jamais d'actualité. C'est Violence dans les champs, qui est un documentaire de Magali Serre, qui a été diffusé sur France 5. Une journaliste qui prolonge l'enquête et donne à voir l'ampleur des tensions et des pressions que subissent les agriculteurs. Alors, en 2023, le journaliste indépendant Nicolas Legendre publiait Silence dans les champs chez Artaud. Il y révélait les dérives mafieuses du système agro-industriel. 3 ans ont passé et depuis, rien ne semble avoir changé. Produire toujours plus, peu importe les coûts écologiques et sociaux, demeure la priorité. En témoigne la volonté de parlementaires de réautoriser des pesticides tueurs d'abeilles avec les lois Dublon, ou encore le mouvement de colère de certains agriculteurs qui militent pour réduire les normes environnementales. Dans ce contexte, le journaliste a co-réalisé avec Magali Serre un documentaire « Violence dans les champs » qui est une adaptation de son livre. Et il revient sur les pressions du système agro-industriel et sur les multiples violences qui fragilisent le monde paysan et réduisent les agriculteurs et les agricultrices au silence. Alors, on a changé le titre, hein, « Silence dans les champs ». À l'écran, ça devient « Violence dans les champs ». Et de s'en expliquer, on ne peut pas tout raconter du livre dans un documentaire. Il a fallu resserrer pour expliquer le système productiviste. L'objectif, faire une œuvre pédagogique pour des téléspectateurs qui se prennent en pleine poire la violence agricole, le manque de revenus des agriculteurs, les suicides, les manifestations récurrentes, et puis élargissement du spectre. Le livre est centré sur la Bretagne alors que le documentaire englobe l'ensemble du pays. Le documentaire explique donc cette violence du système productiviste qui caractérise aujourd'hui l'agriculture française, un système développé dans les années 60 basé sur la loi du plus fort où tu dois être le plus gros, où tu dois travailler plus, produire plus, des paysans qui sont tellement poussés à bout pour atteindre ces objectifs que l'agriculture est la profession la plus suicidogène de France. Et au lieu d'aider les fermes qui ont des difficultés financières, eh bien on leur met la tête sous l'eau. Tout au long de leur travail, agriculteurs, agricultrices font face à de nombreuses tensions et pressions. D'abord, la violence économique avec un endettement dû à l'injonction perpétuelle à la modernisation. Puis une violence contre des acteurs extérieurs, notamment les militants écologistes présentés comme les responsables des problèmes du système. Violence également de l'État contre les paysans avec l'empilement perpétuel des normes et des réglementations. Et puis enfin, violence contre ce qu'on nomme des empêcheurs de produire en rond, des paysans qui sont opposés d'une façon ou d'une autre au système et qui vont subir les assauts de la main invisible, c'est-à-dire l'agro-industrie. Alors qu'est-ce qui leur arrive à ces agriculteurs qui remettent en question le système productiviste ? Il est décrit par beaucoup comme un système mafieux. Et la violence s'organise de manière diffuse, informelle. Elle peut se manifester sous forme de menaces, d'intimidations, parfois même de sabotage dans les fermes. Un éleveur laitier de l'Ouest avait par exemple décidé dans les années 2000 de faire la grève du lait, alors que la FNSEA était contre. Du jour au lendemain, des rumeurs selon lesquelles c'était un paysan feignant se sont propagées. Et une nuit, des sacs d'engrais d'une tonne ont été éventrés dans sa cour, entraînant plusieurs milliers d'euros de pertes. Voilà. Un exemple parmi tant d'autres, à partir du moment où tu t'opposes au système, tu es un ennemi du système. Et puis à cela s'ajoutent les blocages invisibles, un système de financement globalement très fluide qui devient plus rigide. Soudainement, tu as des problèmes avec les financeurs, les assureurs, les organismes fonciers, la mutualité sociale agricole. Voilà, tous les acteurs de la filière agro-industrielle te font problème. Voilà. Au lieu d'aider les fermes qui ont des difficultés financières, on leur met la tête sous l'eau, ce qui est arrangeant pour certains parce que une ferme qui plonge, ce sont des terres qu'on peut reprendre.
Alors, la réalisation de ce documentaire n'a pas été simple. Avec la réalisatrice Magali Serre, on a mis du temps, raconte le gendre, à collecter, à convaincre les témoins d'apparaître dans le documentaire. Être filmé chez soi, c'est un exercice assez intrusif. Et pour être exposé, il faut avoir le cuir solide. Tu deviens un visage visible et tu sais qu'il peut t'arriver des choses pour avoir parlé, étant donné la violence du système. 10 ans auparavant, beaucoup de personnes interrogées auraient refusé de témoigner. Aujourd'hui, l'agriculture est une telle hécatombe humaine qu'ils décident de prendre leur courage pour alerter. D'un autre côté, c'était pas si compliqué, parce que je parle le même langage que les paysans. En tant que fils d'agriculteur, je viens de ce milieu, je travaille depuis longtemps sur ces questions. Dans le monde paysan, le plus important, c'est avant tout d'établir une relation de confiance en connaissant bien le sujet. Alors, il faut rappeler que le livre « Silence dans les champs » de ce journaliste fils d'agriculteur a gagné le prix Albert Londres. Il y a eu beaucoup de bruit autour du livre, reconnaît-il, beaucoup de sollicitations, c'est devenu un objet politique. Et dans le même temps, j'ai constaté un silence assourdissant d'un certain nombre d'acteurs agricoles ou agro-industriels. La FNSEA n'en a pas dit un mot. Le président du conseil régional en Bretagne n'a pas commenté, il a simplement dit qu'il prenait acte. Le ministère de l'Agriculture m'a contacté, mais n'a pas pris la parole publiquement. On assiste à une sorte de concours d'autruche. Tout le monde fait comme si de rien n'était pour ne pas faire de vagues. Surtout qu'en Bretagne, la filière agro-industrielle a un fort poids économique. Ils ne disent rien parce qu'il s'agit d'une grande famille et comme dans beaucoup de familles, certaines personnes n'aiment pas remuer la merde au repas de Noël. Depuis 3 ans, le silence commence à se fendiller. Des milliers d'agriculteurs l'appellent, lui envoient des mails, le remercient, des gens qui ont besoin de parler. J'ai eu plusieurs réactions d'élus bretons et de citer Stéphane Salier-Dupin, conseiller régional de droite, qui s'est exprimé dans l'hémicycle et qui a déclaré en substance « On ne peut pas se laisser traîner dans la boue par un journaliste, on ne peut pas laisser faire ça. » Comprendra qui pourra. À leurs yeux, j'étais devenu un ennemi de la nation. À partir du moment où tu t'opposes au système, t'es un ennemi du système. Voilà. J'ai aussi eu droit à une note d'analyse produite par les Omnivores, un lobby breton de la viande, transmise à des dizaines de décideurs et décideuses de la région. Quand je l'ai lu, j'ai oscillé entre rire et sidération. Ils qualifient mon travail de presse à scandale régional, de complotisme, de réécriture militante de la réalité. Citation. Il semble que les motivations personnelles soient souvent à l'origine des croisades menées par ces journalistes, alors que je me base sur des études et des rapports scientifiques. Voilà, genre de réaction déstabilisant. J'ai eu peur. En tant que journaliste, on est pourtant préparé à ça. Il est difficile d'y voir clair derrière tous les écrans de fumée qui ont été mis en place depuis des décennies par l'agro-industrie, qui s'est évertuée à mentir, à manipuler, à désinformer. Un certain nombre d'acteurs, comme des responsables syndicaux de la FNSEA avec qui je peux échanger, ont fini par croire à ces mensonges et à ces narratifs. Les lobbies ont tellement rabâché cette idée qu'une agriculture sans pesticides ne peut pas nourrir toute la population que tout le monde a fini par y croire. Et les paysans se sont fait les relais, malgré eux, de l'agrochimie sur le terrain. Voilà, c'est un article collecté sur le média en ligne Vert, signé Lilou Hiver, et qui fait état du travail lancé par le journaliste Nicolas Legendre, d'abord avec son livre « Silence dans les champs », et puis avec le documentaire diffusé sur France 5 « Violence dans les champs », co-réalisé avec Magali Serre. On marque une pause, et puis on revient sur la question du photovoltaïque sur les terres agricoles.

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1: Vous êtes sur Radio Dragon 96 804 4, Café des Croissants, magazine consacré à l'environnement. Je relaie maintenant un article paru sur le média en ligne Reporter, avec des projets de panneaux photovoltaïques sur terres agricoles qui sont en plein boom. Alors, peu vont aboutir, révèle l'enquête de Reporter. Une ruée vers les terres qui pourrait s'avérer brève, mais qui met en péril le reste de la filière solaire. Produire de l'électricité sur une terre agricole sans affecter la production alimentaire, la promesse de cet agrivoltaïsme est belle. Elle est née au début des années 2020. Ce type d'installation assure aux énergéticiens d'importantes surfaces pour développer leurs projets. Elle assure aux agriculteurs un revenu supplémentaire grâce à l'allocation des terres où s'installent les panneaux solaires, tout en maintenant en dessous du pâturage ou une culture. Et puis, au pouvoir public, c'est une manière d'atteindre des objectifs sur le renouvelable à moindre coût. Sauf que cet engouement pour l'agrivoltaïsme s'est transformé en une course frénétique vers les terres. Pas une semaine ne s'écoule sans qu'une alerte sur le lancement d'un nouveau projet ne tombe, comme ces 66 hectares à Montcuq, dans le Lot. Un exemple parmi plus de 50 projets à divers stades d'avancement dans ce département. Dans la Vienne, l'association Les Prés Survoltés recense jusqu'à 300 hectares dans des communes comme Millac ou Luchapt. Et cela concerne aussi des zones jusqu'ici peu concernées par le solaire, de la Bretagne à la Bourgogne-Franche-Comté. Alors, Reporter a enquêté pendant des mois sur les raisons de cette explosion apparente des projets. Et celle-ci a tous les traits d'une ruée vers l'or. Énormément de candidats, une pression très forte sur le terrain, une prime au premier arrivé. Et puis au final, un nombre réduit de projets pour le bénéfice d'une poignée. Fin 2023, la filière solaire annonçait elle-même, après un sondage auprès de ses adhérents, avoir déjà sécurisé entre 500 000 et 1 million d'hectares. Un chiffre qui a affolé les défenseurs des terres agricoles, mais qui mérite d'être très largement tempéré. Les panneaux solaires dans les champs se multiplient, oui, mais loin de ces proportions gigantesques. Tout d'abord parce que ces parcelles ne sont pas près d'être couvertes par des panneaux. Elles ont pour l'heure simplement fait l'objet d'une promesse de bail signée avec un ou plusieurs propriétaires de terres en vue d'un projet futur. Ensuite, parce que ces chiffres sont très loin des besoins en électricité du pays à court comme à long terme. Alors que l'on dispose déjà fin 2025 de 31 gigawatts de solaire installés, la feuille de route pour 2035, elle est chiffrée à entre 50 et 80 gigawatts pour l'ensemble du photovoltaïque. Et cet objectif inclut toutes les installations, que les panneaux recouvrent un parking de supermarché, une forêt ou une terre agricole. Donc reste à savoir quelle surface de sol non artificialisée risque d'être recouverte pour que ces objectifs soient atteints. En posant l'hypothèse, basée sur une précédente enquête, qu'environ 40% de cette puissance sera réalisée au sol, ce sont au maximum entre 16 000 et 40 000 hectares de terres supplémentaires, agricoles, forestières ou naturelles, qui pourraient accueillir des panneaux solaires. Or, 40 000 hectares, même si c'est déjà près de 4 fois plus que les sols actuellement solarisés, c'est tout de même 25 fois moins que le million d'hectares évoqué par la filière. Autant dire que nombreux seront les déçus, à commencer par les centaines de propriétaires terriens et les agriculteurs qui attendront en vain la manne des projets. Cela, les promoteurs eux-mêmes en sont déjà conscients, confirme Antoine Guilleux, avocat spécialisé qui conseille des promoteurs renouvelables. Selon les informations recueillies par Reporter, les business plans des industriels sont d'ailleurs construits avec un taux d'échec grimpant jusqu'à 9 projets sur 10. En attendant, ceci s'accumule sur les bureaux des autorités environnementales. En 2024, il représentait jusqu'à un tiers des avis émis dans l'année. Dès lors, se pose une question légitime. Pourquoi se précipiter autant pour obtenir sa place au soleil? La première raison, c'est que les promoteurs ont d'abord profité d'un vide juridique. Retour en arrière, dès 2022, un nouveau cadre d'encadrement du photovoltaïque agricole commence à être discuté par les forces politiques. Et en 2023, une loi d'accélération des renouvelables est votée avec une définition plus claire de ce qu'est l'agrivoltaïsme. Mais il faut attendre encore un an pour avoir le décret encadrant précisément ces nouvelles pratiques. Au total, 2 années de battement, soit largement le temps nécessaire pour que les promoteurs puissent déposer un maximum de projets avant le changement de réglementation. Or, d'après l'enquête, ce sont ces derniers qui constituent le gros de la file d'attente des projets toujours en cours d'étude aujourd'hui. Or, depuis, bien qu'insuffisant, selon ses opposants, notamment la Confédération paysanne, le décret de 2024 a nettement durci les conditions pour faire du solaire au sol. Pour se réclamer de l'agrivoltaïsme, l'installation doit désormais rendre des services à l'agriculture, de l'ombre pour le bien-être animal, c'est un de ses services, une protection contre la grêle, c'en est un autre, contre le vent, et puis être un outil d'adaptation au changement climatique. Et puis le texte pose 2 bornes supplémentaires. D'une part, l'installation de production solaire, que ce soit le câblage, les pieux, les transformateurs, ça ne doit pas rendre inexploitable plus de 10% de la surface. Et sur les 90% restants, il faut maintenir des rendements relativement proches de ceux d'une parcelle tout entière sans panneaux. En somme, produire plus sur moins de surface et avec plus d'ombre. En deuxième raison pour expliquer l'empressement des promoteurs, c'est que ceux-ci ont dû aller vite pour être certains d'obtenir une place sur le réseau. Le raccordement fonctionne sur la règle du premier arrivé, premier servi. Pour réserver sa place, il suffit de signer la toute première phase de l'étude de raccordement avec les gestionnaires du réseau. Et ensuite, celle-ci reste virtuellement occupée jusqu'à la construction. Résultat, les projets qui sortiront de terre dans les prochaines années seront les plus anciens avec les règles les moins contraignantes. Face à cet afflux de projets, le monde agricole ne réagit pas de manière uniforme. Les promoteurs sont plus ou moins bien accueillis dans les commissions de préservation des espaces naturels, agricoles ou forestiers. Ces commissions réunissent tous les acteurs locaux et agricoles et passent des heures à écouter les porteurs de projets avant de donner le feu vert ou d'enterrer le projet. Chaque département a sa propre philosophie. Ainsi, si l'Aveyron réfute en bloc tout projet sur terres agricoles, le Lot-et-Garonne, fief de la coordination rurale, en accepte au contraire beaucoup. L'État, lui, n'assume pas son rôle de planificateur du développement du solaire et se contente depuis 2 ans de tailler dans ses dépenses. Pour lui, le photovoltaïque sur terres agricoles a l'intérêt de permettre de plus grands projets, moins chers et plus facilement contrôlables en cas de surproduction temporaire d'électricité. Alors cette politique des grands projets, c'est une tradition française, elle ne bénéficie au final qu'à un encore plus petit nombre d'agriculteurs, ceux qui disposent déjà des surfaces et des moyens. Et en parallèle, tous les soutiens aux petites et moyennes installations en toiture, encouragées au début de la décennie, disparaissent les uns après les autres. Même du côté de ceux qui attendaient beaucoup du développement de cette technologie, on s'interroge. Céline Mail, chargée de coordonner les travaux sur le solaire à l'ADEME, a mené une étude sur les projets photovoltaïques agricoles dans 5 régions. Or, à l'analyse, quels que soient les projets, antérieurs ou postérieurs au décret, ils ne semblent pas remplir les fameux services attendus contre les aléas climatiques avec du bénéfice agricole. L'ADEME s'apprête pourtant à publier prochainement une méthodologie pour évaluer la qualité des projets. Comment faire

0: Il y a peu de littérature scientifique. Les premiers résultats indépendants et prouvés dans la littérature scientifique des bénéfices des panneaux se limitent pour l'instant à la vigne, aux petits fruits, et encore pour certaines variétés et selon certains types de climats et de régions. Le comble, c'est que la précipitation des promoteurs et le manque d'anticipation de l'État aboutissent à l'inverse de ce qu'ils souhaitaient. La situation fait grandir l'opposition à tout projet au sol sur terre agricole. À la coordination nationale photo-révoltée qui agrège ces luttes, on considère que ces projets prospèrent avant tout sur la misère du monde paysan en faisant miroiter un revenu régulier. C'est ce qu'affirme Loïc Santiago, animateur de la coordination, alors que les projets qui se concrétisent viennent surtout renforcer les exploitations les plus importantes. Pour ses opposants, il serait techniquement tout à fait possible de construire suffisamment de panneaux sur les toitures et les parkings existants, à condition d'avoir la volonté politique de le faire. Et Loïc Santiago de déplorer le cynisme des promoteurs qui revendiquent comme une solution d'adaptation au changement climatique la construction de zones industrielles avec une infrastructure lourde sur des terres agricoles, là où bien d'autres solutions, agroécologie, agroforesterie, pratiques culturelles, permettent bien mieux d'y faire face. Pour le démontrer, une première semaine d'action coordonnée est en cours d'organisation pour le mois de mai. Les opposants de tout le pays seront ensuite appelés à se retrouver mi-juin à Carjac, dans le Lot, pour un grand printemps photo révolté. Voilà un article publié sur le site en ligne Reporter. C'était le magazine Café des Croissants sur Radio Dragon. Vous pouvez le retrouver le lundi à 19h, le mardi à 7h du matin, le samedi à 13h ou encore, quand vous voulez, en ligne sur le site Radio Dragon, l'onglet Café des Croissants. À la semaine prochaine. Au revoir à tous.
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3: Posséder les Palestiniens de leur terre. Sur la liste également radicale de la colonisation et son mouvement Nahala qui veut construire pour les Israéliens dans la bande de Gaza. Ces sanctions européennes s'ajoutent à celles adoptées en 2024 qui visaient déjà des personnes et entités liées à des faits de violence envers les Palestiniens, notamment la mouvance des jeunes des collines, l'une des franges extrémistes du nationalisme religieux israélien. Outre ces mesures européennes, des pays ont adopté leurs propres sanctions, Royaume-Uni, France, Canada et même États-Unis, mais ces sanctions américaines ont été rapidement levées par Donald Trump à son retour à la Maison-Blanche.
4: Au moins un mort en Ukraine, bilan provisoire après des frappes russes cette nuit dans le pays, le tout quelques heures seulement après la fin d'un cessez-le-feu de 3 jours qui a de toute façon été très fragile. Mission accomplie, se félicite la ministre espagnole de la Santé. Elle a annoncé hier soir la fin des évacuations à bord du MV Ondus, ce navire de croisière touché par un foyer d'antivirus. 3 morts et plusieurs autres malades confirmés ou suspectés. Les passagers ont tous été évacués vers leur pays d'origine. En France, les cas contacts d'une des malades vont être placés en quarantaine renforcée. Le Premier ministre Sébastien Lecornu a quand même appelé hier à ne pas créer de panique. Et c'est aussi l'avis du professeur Olivier Bouchot, chef du service des maladies infectieuses et tropicales de l'hôpital Avicenne de Bobigny.
5: Parler de mettre des masques maintenant me paraît complètement hors de proportion avec la réalité de ce qui se passe. Que s'il y a une transmission interhumaine, a priori, ça nécessite des contacts très rapprochés. Donc dans l'état actuel des choses, à part peut-être des personnes qui vivraient dans l'entourage d'une des personnes contacts, mais ça représente un nombre infiniment petit en France, mais pour le français de tous les jours, il n'y a aucune raison pour se protéger de l'antivirus, il n'y a aucune raison de mettre des masques.
4: À propos recueilli par Laurence Théo, on termine avec du football en France et les trophées hier soir de l'UNFP, sorte d'Oscar du ballon rond. Comme l'année dernière, c'est l'attaquant du PSG, Ousmane Dembélé, qui a été sacré meilleur joueur masculin de la saison, Baptiste Leduc.
6: Moi je dis en vrai, Varaskelia.
7: Parmi les chasseurs d'autographes, il y avait débat sur le nom du vainqueur, mais pas sur celui qu'on voulait voir à tout prix. Certains sont même venus de loin.
8: On est venu jusqu'à ici pour voir Dembélé depuis Bruxelles.
7: L'aura du Ballon d'Or, c'est peut-être elle aussi qui a poussé les joueurs de Ligue 1 à désigner Ousmane Dembélé comme le meilleur d'entre eux, et ce malgré 9 titularisations seulement en championnat.
9: Oui, bien évidemment, les regards ont changé parce que je suis le Ballon d'Or en titre.
7: Nouveau statut ou pas, l'attaquant français du Paris Saint-Germain s'est surtout attaché à faire beaucoup avec peu.
9: J'ai eu pas mal de pépins physiques. J'ai eu pas énormément de temps de jeu, mais à chaque fois que j'étais sur le terrain, j'ai essayé de répondre présent. Je sais pas si ça compte double, mais voilà, ça me fait plaisir que les joueurs ont voté pour moi.
7: Qu'ils soient individuels ou collectifs, depuis 2 ans, les titres s'accumulent dans les poches d'Ousmane Dembélé. Et ce n'est pas une éventuelle lassitude qui va freiner le numéro 10 du PSG.
9: Au mois d'août, tout est remis à zéro. Voilà, on veut remporter à chaque fois des trophées. Je suis un compétiteur, donc...

0: des décennies avec les pays francophones.
1: Je voudrais pas tirer des conclusions hâtives, très fraîches, mais j'ai l'impression que quelque chose, d'ailleurs, que l'AFD promeut, qui est le montée des coalitions associées sur des enjeux absolument critiques, comme la souveraineté alimentaire, comme la souveraineté sanitaire, comme un certain nombre de projets d'infrastructures, par exemple l'électrification. On voit que c'est ici le lieu où se rassemblent autour d'une table, mais aussi dans des financements qui sont mis en œuvre, des banques multilatérales, des acteurs privés, parfois des fondations philanthropiques. Alors, est-ce que c'est l'atmosphère anglo-saxonne qui est un peu moins verticale, un peu moins étatique, peut-être que ce qu'on a l'habitude de faire ici en France, ou est-ce que c'est tout simplement l'évolution de cette problématique des partenariats internationaux? En tout état de cause, ce qui me frappe et ce qui me stimule d'une certaine manière, c'est que je vois notre groupe AFD, au nom de la France, qui est vraiment en pole position pour commencer à travailler de cette manière-là.
0: Christophe Lecourtier, à vous entendre, vous vous inscrivez dans la continuité de ce qu'a fait votre prédécesseur, Rémy Rioux. Qu'est-ce que vous comptez apporter de plus dans un contexte plutôt de contraction budgétaire?
1: Je ne sais pas, et je ne suis pas et je ne serai jamais un contempteur de ce que Rémy Rioux a fait très très bien dans l'état du monde qui était celui des dernières années. D'une certaine manière, on préférerait tous que le monde n'ait pas changé et que les ressources qui vont avec n'aient pas changé. Simplement, malheureusement, le monde a changé. Donc, comme on dit, le paradigme de l'aide au développement, moi j'y ai travaillé il y a 20 ans, et beaucoup, a fait long feu. Cette notion de partenariat international, ça veut dire quand même d'être dans une logique où on mesure beaucoup plus les intérêts mutuels, d'une certaine manière, un peu le donnant-donnant. Et puis ça se fait, vous l'avez dit, sur fond de baisse assez conséquente des moyens qui sont accordés à l'agence et plus généralement à l'aide publique au développement. Bon, certes, il est probable que le volume d'affaires sera sans doute pas en croissance pour des raisons évidentes. À charge pour nous d'être capable peut-être de l'expliquer davantage, y compris de sortir peut-être d'un certain cercle d'initiés, de gens de très bonne volonté, pour aller vers des publics qui sont un peu plus dubitatifs sur l'importance, l'enjeu, la pertinence de tout ça. Moi, j'en suis convaincu et on va vraiment essayer de les embarquer avec nous dans ce nouveau chapitre.
0: Les agences de développement sont parfois accusées de mesurer le succès par les montants, par les volumes qui sont engagés sur le terrain et pas forcément justement par les résultats. Qu'est-ce qu'on fait quand ça ne fonctionne pas ?
1: Je crois que ça, c'était effectivement une page qui se tourne. Elle répondait à un certain nombre d'objectifs internationaux, de pourcentage de l'APD sur le PIB. J'ai moi-même beaucoup contribué autrefois. Aujourd'hui, plus personne ne juge que c'est l'objectif essentiel. Et en revanche, on peut, avec un peu moins, faire beaucoup mieux. Et ça va être ça, la ligne qui va nous guider. Mais c'est un petit peu comme M. Jourdain qui faisait de la prose sans le savoir. L'AFD, Proparco, Expertise France le fait déjà assez largement. Donc je n'arrive pas comme quelqu'un qui va déchirer le voile et d'un seul coup faire connaître la vérité révélée. Simplement, on va davantage mettre l'accent sur un certain nombre de pays, un certain nombre de secteurs, parce que de toute façon, il faut faire des choix. Et on va aussi s'efforcer d'avoir une communication plus forte, plus volontaire et peut-être parfois plus simplifiée pour embarquer avec nous le plus grand nombre, en tout cas des gens de bonne volonté, que ce soit des dirigeants de notre pays, des élus, ou que ce soit aussi des citoyens.
0: Une page se tourne donc, mais sans révolution, nous dit Christophe Lecourtier. Merci beaucoup.
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0: Christophe Lecourtier, le nouveau directeur général de l'Agence française de développement, entretien que vous pouvez retrouver en intégralité sur RFI.fr. Beaucoup de défis, donc, Asnan Iridji. Je commence par vous. La France peut regagner des points en Afrique et pas seulement en Afrique francophone. Christophe Lecourtier parlait de l'atmosphère anglophone.
3: Absolument. Je pense qu'on s'est rendu compte d'une chose hier pendant le sommet, c'est que à la fois les entrepreneurs francophones et anglophones étaient totalement alignés avec cette nouvelle dynamique. Comme l'a dit le président Ruto, action oriented et result driven. En fait, aujourd'hui, on se rend compte qu'il est temps de co-créer, de co-construire ensemble entre les pouvoirs publics et entre les entreprises. Et on n'y arrivera pas sinon. Les jobs, ils sont créés par les entreprises. Les taxes, elles sont payées par les entreprises, il faut être clair.
0: Faire ensemble, mais cette nouvelle direction prise par la France d'aller un peu plus vers l'est de l'Afrique et un peu plus vers le monde anglais.
3: Je pense pas que ce soit une nouvelle direction, c'est que je pense que la France aujourd'hui est en train de considérer chacun des pôles de développement de façon équilibrée.
0: Sini Samba, ce précaré de l'Afrique francophone dont Emmanuel Macron a parlé pour rejeter justement cette idée, dire que ça fait partie du passé. Comment vous ressentez ça?
4: Alors,
0: du Sénégal.
4: Alors, vu du Sénégal, nous, on pense qu'il y a toujours une relation avec la France. Hein, donc, je pense que la France a toujours un rôle important à jouer dans ce concert des nations. Après, le plus important, je pense, c'est vraiment d'essayer de s'aligner avec les priorités de nos États. Donc aujourd'hui, mentionné, c'est vraiment, il y a une priorité de souveraineté, notamment la souveraineté alimentaire. Et aujourd'hui, la plupart des États, c'est devenu une priorité. Et la réflexion, c'est comment est-ce qu'on va coopérer pour justement avoir une création de valeur locale pour que les pays puissent en bénéficier et qu'il y ait vraiment des intérêts mutuels partagés.
0: Ce que disait Christophe Lecourtier, faire peut-être un peu moins, mais faire mieux. Peut-être faire des choix, sélectionner des projets, des sujets prioritaires comme la souveraineté alimentaire.
4: Tout à fait. Moi, je pense que l'approche, c'est vraiment de s'aligner avec les priorités de nos gouvernements et vraiment s'assurer qu'à la fin, en fait, il y a justement cette question d'équité et que chacun y trouve son compte.
0: Stéphane Lelux, vous qui parcourez le monde et l'Afrique avec votre casquette de conseiller du commerce extérieur, c'est 23 millions d'euros, milliards d'euros qui ont été annoncés. Alors, ça ramasse pas mal d'investissements déjà annoncés par le passé. Comment il faut analyser ça pour les entreprises françaises et pour les africaines?
5: Alors, c'est effectivement un ensemble de financements qui sont à la fois publics et privés et français et africains. Donc, en fait, c'est la bonne illustration de ce mixte qu'on essaye d'activer, de leverager, on va dire, enfin de développer par à la fois de l'aide publique au développement, de la dette privée et bien sûr des financements qui peuvent venir des investisseurs africains, hein, comme c'est le cas par exemple pour Action, où il y a dans des secteurs du co-investissement entre des entreprises françaises, des entrepreneurs français et des entrepreneurs africains. Puis il ne faut pas oublier la diaspora, qui est, on pourra peut-être en reparler, qui est une richesse aussi qui nous unit entre le continent africain et le continent européen, qui vient financer aussi de plus en plus de projets.
0: Les entrepreneurs francophones n'ont pas peur de venir travailler au Nigeria, en Afrique du Sud, au Kenya, même si ça semble pour eux peut-être un peu plus éloigné culturellement, il n'y a pas que la langue.
5: L'Afrique, c'est une diversité de marché, il n'y a pas de raison de s'en couper, c'est du bon sens, c'est du pragmatisme. 54 pays, il n'y a pas aujourd'hui de barrière au sens accès au marché. Je pense que c'est bien que la diplomatie s'aligne au contraire sur cette vision pragmatique.
0: Il y a quand même des barrières qu'on essaye de lever. Il y a ce projet de Zlecaf qui met un peu de temps à se mettre en musique. Mais...
5: Oui, mais elle n'est pas propre à la relation entre on va dire, le continent africain et les partenaires européens. C'est plus une problématique, on va dire, de la régionalisation de l'économie, abaisser effectivement les frontières pour avoir des tailles de marché critiques. Oui, ça, c'est un vrai enjeu et on peut travailler ensemble avec nos partenaires africains sur cette démarche.
0: Sur ce sujet, je voudrais que l'on écoute un jeune entrepreneur nigérian. Il s'appelle Adebowale Adeyeye. Il a été rencontré par Alexis Bédu lors de ce sommet Africa Forward.
6: Je pense que la France s'est trop longtemps relâchée et qu'elle a laissé se dégrader ses relations historiques en Afrique. Mais il n'est jamais trop tard. Le président Macron, dès le début de son mandat, a clairement dit qu'il allait diversifier les relations avec l'Afrique. Il a de bonnes relations avec l'Afrique anglophone. Il est venu au Nigeria. Il a compris que l'Afrique n'est pas seulement une ancienne colonie française, mais que c'est un ensemble. Et cela ouvre de nouvelles perspectives. Cela contribue à apaiser les tensions pour les différents pays, les entreprises, les investisseurs qui, jusqu'à présent, pensaient différemment.
0: Il n'est jamais trop tard, nous dit cet entrepreneur nigérian, pour la France qui doit diversifier ses partenaires, voir l'Afrique comme un ensemble. Vous êtes d'accord avec Sarah Asnani Ridji?
3: Absolument. Et moi, je
0: l'Afrique,
3: je...
0: c'est un tout.
3: L'Afrique, non. Là, il y a des Afriques. C'était pas un tout. Il y a des Afriques, c'est clair. En revanche, ce qui est très important et ce qui a été dit par ce jeune entrepreneur, c'est qu'il y a une véritable dynamique qui a été initiée par le président Macron. Et aujourd'hui, ce mouvement et cette co-création va permettre de nouer beaucoup de nouveaux partenariats, de nouvelles relations. Et je pense aujourd'hui, et pour les entreprises françaises et pour les entreprises africaines, il y a maintenant beaucoup de relais de croissance qui peuvent se créer, qui se créent en ce moment. Il y a encore 10 ans, effectivement, on entendait moins parler de l'Afrique anglophone. Aujourd'hui, maintenant, le président Macron, et on le voit même avec l'annonce des investissements, 23 milliards sur les prochaines années, a redonné une nouvelle dynamique.
0: Parce qu'il ne faut pas se cacher, le dynamisme économique, il est quand même plutôt dans cette Afrique anglophone. Les grandes économies africaines, c'est plutôt l'Afrique du Sud, le Nigeria et quelques économies.
3: Non, Bruno, je ne sais pas. Il y a la force du nombre. Il y a la force du nombre, c'est normal, en fonction des populations. Mais en revanche, moi, je trouve qu'il y a des Afriques francophones qui sont extrêmement dynamiques. En Afrique de l'Ouest, vous avez des pays qui font des taux de croissance qui sont phénoménaux. Il y a des projets qui avancent beaucoup. Donc, je ne suis pas d'accord avec ce point-là.
0: Sini Samba, cet entrepreneur nigérien nous dit que la France a laissé se dégrader les relations avec ses partenaires historiques, comme le Sénégal. Est-ce que c'est une réalité selon vous, ou est-ce que c'est un peu pessimiste?
4: Alors, je ne dirais pas que ça s'est vraiment dégradé. Je pense que la relation est en train d'être revue d'une façon différente. Aujourd'hui, on parle beaucoup de co-investment, et je pense que la question, c'est même plus, en fait, est-ce qu'on doit investir ensemble ou pas, mais c'est juste comment se dire, comment est-ce qu'on va faire pour construire ensemble, mais de façon durable et surtout équitable.
0: Donc dépasser la logique de l'aide, business first, comme disent les dirigeants, l'économie et les affaires comme partenariat d'égal à égal, c'est ça la priorité pour
4: vous. Mais complètement, parce qu'aujourd'hui il y a vraiment cette effervescence sur le continent où il y a de très belles initiatives, de belles opportunités de business aussi, mais souvent la problématique, c'est comment est-ce qu'on fait le passage à l'échelle. Et je pense qu'une collaboration, un co-investment, ça peut vraiment aider à justement avoir de l'impact réel sur le pays.
0: Stéphane Lelux, les investisseurs étrangers qui doivent mettre le pied, conclure de nouveaux contrats tout en conservant la souveraineté, ou tout en laissant conserver la souveraineté économique de l'Afrique. Il y a un équilibre pas forcément toujours évident à trouver.
5: Oui, mais je pense que le mot a été employé à plusieurs reprises. Il sera probablement le mot clé, c'est la coopération, et on travaille de plus en plus d'égal à égal. On est là pour faire du business gagnant-gagnant entre les différents acteurs. Il ne faut pas oublier que le 21e siècle, c'est le siècle du continent africain. Probablement que l'Asie a été, à la fin du 20e siècle, le continent, mais probablement que nous, en France, on ne voit pas assez, parce qu'on a un prisme peut-être média, d'ailleurs, qui parle peut-être parfois des choses
0: parce qu'il y a quand même des mauvais souvenirs
5: qui sont plutôt, on va dire, des éléments soit du passé ou des épiphénomènes. Mais les tendances de fond, par exemple, c'est la démographie, et ça, on peut faire tout ce qu'on veut. La démographie, la croissance démographique mondiale, c'est l'Afrique. La croissance économique mondiale, c'est l'Afrique. Vous avez des

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0: ode à Anna Teresa de Kersmaeker. Un spectacle de danse qui dure 9 semaines, c'est possible ? Absolument. La Belge, Anna Teresa de Kersmaeker, compte depuis des années parmi les meilleurs chorégraphes du monde. Mais ce qu'elle a réalisé avec sa production, Work, Travail, Arbeit, était d'une beauté inégalée. J'avais lu que sa nouvelle création de danse était un simple remaniement de Vortex Temporum, une production pour une grande salle que j'avais déjà vue au Saint-Gel à Anvers. Un travail brillant, sans aucun doute. Mais fallait-il que j'aille voir comment elle avait transformé ce spectacle en une exposition ? De Kersmaeker est si industrieuse avec sa troupe de danse Rosa, en 30 ans 40 productions dont j'ai vu la moitié, que je ne peux pas suivre toutes les voies latérales. Puis j'ai reçu un SMS d'une amie. Elle était au Wiels, le centre d'art contemporain de Bruxelles, où était présenté Work, Travail, Arbeit. Bluffant, écrivait-elle. 3 jours plus tard, nous étions assis ensemble sur le sol en béton du Wiels. L'ami voulait revoir la représentation. Quelques heures plus tard, j'allais comprendre pourquoi. Combien de fois a-t-on l'occasion d'assister à une œuvre d'art et d'avoir pendant le spectacle une prise de conscience ? Ici, il se passe quelque chose. Ici, se déploie rien de moins qu'un chef-d'œuvre. La vieille usine de Wiels, une ancienne brasserie, était totalement dépouillée. Il n'y avait ni scène ni éclairage, seulement des murs blancs, des colonnes blanches, la lumière grise de ce jour-là. On avait sous les yeux, transposé dans un contexte industriel, le poème « Chambre totalement blanche » de Gerrit Couvenard. Le vide qui devient espace. Si nous peignons une dernière fois la chambre en blanc, une dernière fois, la chambre totalement blanche, toi, moi. Un violoniste approcha, solo grinçant, tâtonnant, pas beau et par la même magnifique, le son du bois et du crin qui se répercute sur le vieux béton. Quelques minutes plus tard, un danseur, en silence, chemise blanche, pantalon blanc, chaussures fluorescentes. 5 minutes, 10 minutes, 15 minutes, aucune idée. J'ai reconnu le langage formel d'Anna Teresa de Kersmaeker. Le tronc qui s'incline en avant, la tête qui regarde par-dessus l'épaule, la main qui guide le corps. Mais jamais je ne l'avais vu d'aussi près. C'était familier et nouveau à la fois, ou plutôt dénoué. La représentation initiale, Vortex Temporum, durait 1 heure tout au plus. Beaucoup de danse avait lieu simultanément. Mais ce remaniement durait 9 heures. Les lignes distinctes se succédaient, si simples, si pures. Et comme le musée n'était ouvert que 7 heures par jour, chaque jour commençait différemment. Il fallait 9 jours pour qu'un cycle soit terminé. L'exposition entière durait 9 semaines. Work, Travail, Arbeit doit être la première exposition de danse au monde qui dure toute une saison, tandis que la lumière change lentement. Les interprètes, 7 danseurs, 6 musiciens et un chef d'orchestre, donnaient la représentation même quand il n'y avait personne. C'est une vague, me suis-je dit. Une vague qui dure un printemps. Les spectateurs, elle, moi, les autres, font partie de la mer. Nous flottons. Le violoniste est debout derrière le danseur. Ils gravitent lentement l'un autour de l'autre, en se tournant le dos. La différence s'estompe. Le musicien se meut avec le danseur et le danseur suit la musique. Danse et son se confondent toujours chez de Kersmaeker, et ce depuis sa première création, Phase, en 1982, sur une musique de Steve Reich. Une étude rigoureuse de la partition constitue la base du mouvement. À présent, elle part de Vortex Temporum du compositeur français Gérard Griset, 1946-1998, un des morceaux de musique classique les plus importants de ces 40 dernières années. Il est connu comme l'apogée de la musique spectrale, un courant qui, dans son approche, ne considère pas tant la musique comme une mélodie, une tonalité ou un rythme, mais plutôt comme un son fluide, un son qui évolue à travers le temps. Griset disait lui-même à son propos: les notes deviennent un timbre, un accord devient un complexe spectral, et un rythme est transformé en une tempête de longueurs imprévisibles. Il comparait sa composition à un bateau qui cherche à naviguer de A à B et doit sans cesse rectifier son cap. Dans cette représentation, la musique est un jeu de vagues, tantôt courtes et agitées, tantôt amples et paresseuses. La musique contemporaine parle de notre époque, a dit Anne-Thérèse de Kersmaeker dans une interview, mais elle a souvent du mal à attirer un large public. Je veux l'exhumer et la mettre à disposition. Non que je veuille instruire le public en lui faisant connaître une musique que les gens ne trouvent peut-être pas belle à la première écoute. J'essaie de chorégraphier mon expérience de cette musique. Je veux en montrer la qualité cachée pour la danse. Il faut une certaine imagination pour considérer que les tapis de sons vagues, ténus, de la musique spectrale sont dansables. Pourtant, ces 7 danseurs suivent chacun un des instruments: piano, violon, alto, violoncelle, flûte, clarinette. La partie de piano est si riche qu'il faut même un danseur distinct pour la main gauche et la droite. Pas pour extérioriser la partition, mais pour l'intérioriser, l'incarner. Nous flottons plus loin. Nous flottons dans le vaste espace que cette musique ouvre et explore, comme une nuit dans l'eau sous les étoiles. Et nous sommes, oui, que sommes-nous ? Quelque chose entre algues et chagrins. Du bois d'épave blanchi par le sel. Alors, une dernière fois, cette chambre, pour toujours totalement, comme nous y étions, nous y sommes, nous y resterons allongés. Un autre danseur arrive. Le violoniste se rend dans la pièce adjacente. Un solo, un duo, un passage synchrone. Et voilà d'autres danseurs encore. Le temps devient fluide. Je ralentis. Je me réconcilie avec la quête. Le groupe se disperse. Les interprètes suivent un réseau de cercles qui sont dessinés sur le sol et qu'ils redessinent de temps en temps avec un bâton de craie et une ficelle. Vortex. Tourbillon. Spirale descendante. Le langage des formes est d'une richesse prodigieuse. Il se promène, tourne, trébuche, tombe, boite, puis cela recommence. Il s'incline, tend la main, s'étire, lâche. Jamais d'acrobatie, toujours subtil. Même lorsqu'on fait rouler le piano à queue, tandis que le pianiste joue, les tons sombres, profonds résonnent, le bois noir brille. Cela reste suggestif et lent. Qu'une musique coriace, pénible, puisse respirer aussi profondément, qu'un art abstrait qui n'a pas envie de dire quoi que ce soit puisse être si plein, qu'une danse cérébrale fondée sur des schémas géométriques puisse toucher autant. Anne-Thérèse de Kersmaeker a horreur du pathétique. Elle a dansé sur 8 siècles de musique, de moyenâgeuse à minimaliste, de Jean-Sébastien Bach à Johann Baez. Mais elle a toujours laissé de côté les compositeurs romantiques du XIXe siècle. Réservé et rigoureux, son art est ainsi. Voici du Rothko sous forme de corps. Les musiciens font partie d'Ictus, le principal ensemble de musique contemporaine de Belgique. De Kersmaeker leur a demandé s'ils voulaient bien travailler cette œuvre extrêmement ardue de Griset. Et aussi s'ils pouvaient jouer les 2 premières parties sans partition. Et en fait aussi sans chef d'orchestre de préférence. Était-ce possible? Et était-il prêt à bouger aussi? Jean-Luc Plouvier, le pianiste d'Ictus, trouvait qu'une énigme féconde continuait de planer entre chorégraphie et composition. Comme en amour, le malentendu était aussi la norme ici. Chacun donnait ce qu'il ne possédait pas. Nous sommes encore assis par terre. À 1,5 mètre de moi, 2 danseurs sont penchés l'un devant l'autre, totalement immobiles, leurs têtes rapprochées. Ils viennent de danser un duo invraisemblable de plusieurs minutes. Nous voyons battre leurs veines, nous les entendons haleter de leur front, donc quelques gouttes sur le sol gris clair, comme s'ils perforaient le béton de leur sueur sombre.
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billard était chaud et orange. En fait, il s'agissait de la sueur du dieu des pumas, une cire de feu, qui enveloppait un phénomène naturel très fragile. Comme ce phénomène ne s'appelait pas Blanche-Neige, il ne croyait pas aux marchandes de pommes. Alors il a dit « Salut, choléra !» d'une voix forte. Et la pauvre vieille dame est tombée en poussière. Comme tout ceci se passait dans un endroit très privilégié où il n'est pas question de mourir de faim toutes les 5 minutes, alors on pouvait respirer un peu. Ça n'empêche pas que les églantiers ont bourgeonné en janvier, que les pendules ont créé des choses invraisemblables et que les serpents se sont couchés ronronnant au pied de l'agneau à tête de mule. Et que la neige s'est arrêtée de tomber à 3 cm du sol pour ne pas étouffer un phénomène naturel très fragile, mais bien improbable.

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Le centre se dépeuple et les échoués y sédimentent. 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

La ville est un danger. 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

0: 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Le journal avec vous, Karine Bellicha. Karine, bonjour.
1: Bonjour Caroline, bonjour à tous. À la une, le cessez-le-feu entre Washington et Téhéran est sous respirateur artificiel. Aucune avancée sur un plan de sortie du conflit. Et Donald Trump a les yeux rivés sur Pékin. Il s'envole demain pour rencontrer son homologue Xi Jinping. Avant de partir, il a pris le temps de sanctionner plusieurs entités chinoises qui seraient impliquées dans le transport illicite de pétrole iranien. Le travail des autorités sanitaire n'est pas terminée, prévient le patron de l'OMS après l'évacuation réussie de plus d'une centaine de passagers et membres d'équipage du MV Ondus. Il faut, dit l'OMS, respecter désormais un confinement de ces personnes pour éviter la propagation de l'antivirus. Et puis le sable est trop exploité dans le monde et ce n'est pas une ressource inépuisable, s'alarme l'ONU qui souligne aussi son rôle de protection contre le réchauffement climatique. Explication à la fin de ce journal. Le cessez-le-feu est bien mal en point entre les États-Unis et l'Iran. Il est sous assistance respiratoire massive, selon les mots de Donald Trump, qui estime que la réponse de Téhéran à son plan pour sortir de la guerre n'est pas du tout à la hauteur. Le président américain s'impatiente aussi face au blocage du détroit d'Ormuz. Il envisage de relancer l'opération d'escorte des bateaux pour tenter de briser le blocus iranien. Avant de s'envoler pour Pékin demain, rare rencontre prévue avec son homologue Xi Jinping. Mais comme à son habitude, il ne veut pas se déplacer sans montrer les muscles. La Maison-Blanche a pris soin de sanctionner plusieurs entités chinoises impliquées, selon les États-Unis, dans le transport illicite de pétrole iranien vers les côtes chinoises. Vincent Souriau.
2: 3 individus et 9 entreprises épinglées par la Maison-Blanche. Parmi elles, le département du Trésor, qui met en œuvre ces sanctions, désigne plusieurs entités qui facilitent la vente et le transfert du pétrole iranien à la Chine. L'administration américaine pénalise en particulier 2 firmes basées à Hong Kong, Blue Ocean et Sanmu, citées comme des sociétés écrans impliquées, selon l'administration américaine, dans le transport de multiples cargaisons d'hydrocarbures liées aux gardiens de la Révolution, cargaisons valant chacune des dizaines de millions de dollars. Les États-Unis ajoutent qu'ils se tiennent prêts à agir contre quiconque soutiendra le commerce illicite de l'Iran et que Washington imposera, si nécessaire, des sanctions indirectes à des institutions financières. Le ministère de l'Économie menace notamment les banques chinoises associées aux raffineries de la province du Shandong qui, d'après le gouvernement américain, réceptionne et traite de très larges quantités de pétrole brut iranien. Vincent Souriau, Washington RFI.
1: Sur l'autre front, le cessez-le-feu au Liban est décidément bien théorique. 6 personnes sont décédées dans un bombardement aérien israélien dans le sud, près de Tyr. L'État hébreu continue ses pilonnages quotidiens et le Hezbollah pro-iranien poursuit aussi ses attaques contre des cibles israéliennes. En Israël, où un rapport publié aujourd'hui souligne le recours systématique du Hamas et d'autres groupes palestiniens aux violences sexuelles lors des attaques du 7 octobre 2023 et pendant la captivité des otages à Gaza. La commission d'enquête relève que le mouvement islamiste et ses alliés ont utilisé des tactiques de violence sexuelle et de torture infligées de manière à intensifier la terreur et l'humiliation. En 2024, l'ONU avait déjà fait état d'informations claires et convaincantes concernant l'utilisation des violences sexuelles systémiques le 7 octobre et en captivité contre certaines femmes et enfants israéliens. Le rapatriement de tous les passagers du bateau MV Ondus ne signifie pas que l'alerte à l'antivirus est levée. Notre travail n'est pas terminé, avertit le patron de l'OMS. Le navire fait désormais route vers les Pays-Bas. Après l'évacuation sous haute protection dans l'archipel espagnol des Canaries, de 125 personnes de 23 pays différents, tous sont ou seront mis en quarantaine selon les protocoles mis en place par chaque pays pour éviter la propagation du virus, sauf aux États-Unis où les autorités n'ont pas prévu de confinement des passagers. En France, les autorités multiplient les réunions de crise. 42 jours d'isolement ont été décidés en prenant soin de ne pas créer de panique. La comparaison avec l'épidémie du Covid-19 n'est toujours pas de mise à ce stade. Écoutez les explications du professeur Olivier Bouchot, chef du service des maladies infectieuses et tropicales de l'hôpital

0: Avicenne de Bobigny.
1: S'il y a une transmission interhumaine, dans les limites de ce qu'on connaît, parce que c'est un virus qu'on connaît pas tant que ça, c'est une maladie rare, hein, la maladie hantavirus, hein, il y a une centaine de milliers de cas par an dans le monde, ce qui représente très très peu de choses. Et cette transmission interhumaine, elle est très peu connue, puisque jusqu'à présent, elle n'était pas du tout considérée comme un mode de transmission habituel, et ça reste probablement vrai. Parler de mettre des masques maintenant me paraît complètement hors de proportion avec la réalité de ce qui se passe. Que s'il y a une transmission interhumaine, a priori, ça nécessite des contacts très rapprochés. Donc dans l'état actuel des choses, à part peut-être des personnes qui vivraient dans l'entourage d'une des personnes contacts, mais ça représente un nombre infiniment petit en France, mais pour le français de tous les jours, il n'y a aucune raison pour se protéger de l'antivirus, il n'y a aucune raison de mettre des masques.
0: Le professeur Olivier Bouchot, interrogé par Laurence Théo, la France qui demande une coordination plus étroite des protocoles sanitaires au sein de l'Union européenne. En Bolivie, les grèves et blocages de routes pour demander des solutions à la crise économique ne faiblissent pas. Au contraire, de nouveaux secteurs se joignent à la mobilisation et la capitale administrative, La Paz, est complètement coupée du reste du pays. Résultat, certains produits comme le poulet commencent à manquer et les prix montent. Correspondance de Nils Sabin à La Paz.
2: Au marché Rodriguez de La Paz, les étals de viande font peine à voir. Elles sont souvent à moitié vides et certains commerçants n'ont plus rien à vendre. Après une semaine de blocage de route, le manque d'approvisionnement se fait sentir. Pour Sylvia, une cliente, la viande est quasiment inabordable.
3: Avant, je m'achetais un beau poulet pour 4 euros. Mais là, ils les vendent à 10 euros. Et là, en face, à presque 12 euros. Ce n'est plus possible.
2: Quant aux vendeuses, comme Marta, elles expliquent que ce sont les fournisseurs qui ont fait monter les prix.
4: La mairie devrait d'abord aller contrôler les grossistes si elle veut que nous, nous vendions à des prix corrects.
2: La passe dépend de la région de Santa Cruz à l'est pour être approvisionné en viande ou encore en huile. Le gouvernement a donc lancé dimanche un pont aérien pour faire arriver de la viande à la capitale. Gustavo Serrano, vice-ministre du commerce interne.
5: Aujourd'hui, on vient de réceptionner 10 000 kilos de poulet et 10 000 kilos de bœuf ne devraient pas tarder à arriver. On va continuer comme ça chaque jour en approvisionnant les villes qui sont affectées par les blocages.
2: Les blocages de route devraient encore durer au moins une semaine, car une marche de secteur opposée au gouvernement compte arriver à La Paz lundi prochain. Nils Sabin, La Paz, RFI.
0: Aujourd'hui, le programme des Nations Unies pour l'environnement publie son troisième rapport intitulé « Le sable, le développement durable, une ressource essentielle pour la nature et le développement ». Ce rapport, rédigé par 27 experts du monde entier, explique notre dépendance au sable, notamment pour nos infrastructures, une exploitation qui n'est pas sans conséquences. Juliette Pietraszewski.
6: D'ici 2060, la demande en sable pour les constructions devrait augmenter de 45%. Une exploitation trop importante, explique Pascal Peduzzi, le directeur du programme des Nations Unies pour l'environnement.
7: Il est prélevé beaucoup, beaucoup plus rapidement que le sable n'est à se reconstituer. Nous en extrayons 50 milliards de tonnes par année, l'équivalent d'un mur qui ferait 27 mètres de haut, 27 mètres de large et qui ferait le tour de l'équateur chaque année.
6: Le sable a pourtant un rôle protecteur multiple contre, par exemple, l'élévation du niveau de la mer, mais pas seulement.
7: Le sable, c'est la première ligne de défense contre les impacts liés au changement climatique, que ce soit l'intensification des vagues de tempête ou l'infiltration d'eau salée dans les aquifères. Et il y a aussi un rôle de protection dans le sens qu'il régule la manière dont les rivières s'écoulent.
6: Le sable fait ainsi partie intégrante de notre écosystème, explique Pascal Peduzzi.
7: Par exemple, les pêcheurs, si vous enlevez du sable, dans les sables, vous avez tous les micro-organismes qui nourrissent les petits poissons, qui nourrissent les plus gros, etc. Donc si vous stérilisez les fonds marins, vous allez avoir un problème sur les pêcheries. Donc il y a tout ce, effectivement, cette dépendance de soutien du sable à nos activités ou à notre sécurité.
6: Les Nations Unies estiment par ailleurs qu'environ la moitié des entreprises de dragage, l'opération qui extrait le sable au fond de l'eau, agissent dans des aires marines protégées.
0: Et puis c'est le coup d'envoi du Festival de Cannes ce soir. 10 jours de compétition qui verront 22 films se disputer la Palme d'Or pour succéder à un simple accident de l'Iranien Jafar Panahi. Tout de suite, 8 milliards de voisins avec vous, Emmanuel Bastide, bonjour.
8: Bonjour Karine.
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0: Et bonjour tout le monde, bienvenue sur Radio Dragon, sur Raposcopie, votre émission de rap. On est sur le 96.8 et 104.4 FM. Je suis le B et je suis aussi avec Dr Coxis. Salut Doc.
1: Salut. Salut le B, ça va ?
0: Ça va bien, et toi ?
1: Ouais, super.
0: Prêt pour cette émission ?
1: Oui, tout à fait.
0: Émission un peu spéciale ?
1: Oui.
0: Comme il y a deux semaines ?
1: Oui.
0: On réécoute des musiques qui nous ont accompagnés dans notre jeunesse. Que dire ? Oui. Oui, bah c'est une époque où les femmes étaient encore plus invisibilisées dans le rap.
1: On se rend bien compte que à cette époque-là, parfois les paroles étaient un peu plus problématiques que ce qu'on choisit d'écouter aujourd'hui.

0: Ah là là.
1: Ouais.
0: C'était fort quand même.
1: Oui. C'était fou.
0: Ouais.
1: Ouais, ouais. Je crois que.
0: Ouais, il y a eu des grosses polémiques après ça. Hein.
1: Oui. Ouais, ouais. Je sais pas si moi, tu vois, la première fois que j'en ai entendu parler, c'était pas plutôt aux infos, quoi. Au journal télévisé.
0: Ah ouais.
1: Ouais.
0: T'écoutais pas Sniper avant?
1: Je crois pas.
0: Ah ouais.
1: Il fallait y porter un message.
0: Radical.
1: Radical. Et du coup, je pense quand même que le fait qu'ils aient aussi défrayé la chronique, ça a amené de la visibilité aussi, tu vois, d'une certaine manière.
0: Ouais, ouais, bien sûr. Bah, de toute façon, c'est clairement ça l'objectif.
1: Ouais, je pense que, tu vois, ça a participé à mon intérêt pour ces groupes-là, quoi. Où, tu vois, quand je me suis dit, ah, il y a des propos radicaux qui résonnaient avec des engagements perso, tu vois, sur l'État et tout ça, en me disant, ah.
0: Oui, oui, en même temps, je trouve. Enfin, bon, on est tous les deux blancs. Du coup, je trouve ça intéressant parce qu'en fait. Bah, dans leur texte, ils parlent quand même beaucoup du fait que, bah, ils sont perçus racisés et que, du coup, ça leur engendre, bah, en fait, tout un tas de problèmes dans la société. Mmh. Et, en fait, malgré tout, le message, il est suffisamment universel, entre de gros guillemets,
1: oui.
0: Pour que ça puisse parler à, en fait, d'autres types de gens, quoi.
1: C'est ça.
0: Donc, je trouve ça très fort de leur part d'avoir réussi ça.
1: Bravo.
0: Ouais.
1: Eh ben, pour continuer dans l'engagement et les textes qui font réagir, je propose un morceau de Kenny Arcana, que j'ai pas mal écouté. C'était cet album-là en particulier, là. Je vais le retrouver, je l'ai sous les yeux. Hop. Hop. Voilà. L'album s'appelle L'Esquisse.
0: Bien joué. Franchement, là, deux clics. Je t'ai vu faire, là, c'était vraiment d'une fluidité, mais rare.
1: Ouais, c'est un album que j'ai beaucoup écouté, qui est sorti en 2005. Aïe, aïe, aïe.
0: Et, ouais, hein.
1: Et voilà, quoi. Kenny Arcana. Ouais, dans toute sa splendeur. Et donc.
0: Jacques Chirac,
1: tout à fait. Grande époque. C'est notre président de naissance.
0: Bon sang.
1: Jacques Chirac. Ouais, on est né sous Chirac. Ah bah oui.
0: Ah,
1: ah bah oui, oui.
0: Mon Dieu.
1: Bah oui, il a fait deux mandats. Hein.
0: C'était deux de trop.
1: Ouais. Oui. Voilà, donc là, sur l'album L'Esquisse, on vous propose d'écouter Tout le monde debout de Kenny Arcana.
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0: Voilà.
1: Aïe aïe aïe.
0: Petite sirène fake news. Non, nous ne sommes pas nés sous Chirac. Voilà. Après recherche sur les internets, nous sommes nés sous Mitterrand, figure-toi.
1: Eh oui.
0: Et c'est bien mieux.
1: On n'est pas si jeunes, oui, c'est ça. Putain. Voilà. Désolé. Donc, trigger warning.
0: Alerte à la fake news, mais c'est bon. La vérité est rétablie.
1: Ouf. J'ai oublié de préciser, donc je le précise, hein, Kenny Arcana était accompagné sur ce morceau par deux autres rappeurs que vous avez entendus, du nom de Ryan Loney et Fabien Roland. Voilà, c'était important de le préciser.
0: Buffa.
1: Ouais, voilà.
0: Ok, ben bravo à
1: Fabien.
0: À Fabien
1: et à Ryan.
0: Et surtout quand même à Kenny Arcana.
1: Et à Kenny, oui, bien sûr. Voilà.
0: Ok. Troisième. C'est toi
1: qui C'est moi.
0: Je sais pas.
1: Attends, je l'ai pas sous les yeux. Voilà, c'est bon. Ah oui, c'est
0: attention,
1: moi.
0: Attention, clic, c'est bon.
1: Pareil, Hugo TSR, donc rappeur, je pense, de notre âge à peu près, quoi, en tout cas.
0: Ouais.
1: Peut-être qu'il est légèrement plus âgé. Voilà. Ouais. Mais bon, on l'a quand même beaucoup écouté dans nos années, enfin moi en tout cas dans mes années lycée. Et
0: ouais, moi aussi.
1: Début de l'écoute du rap, quoi. Voilà.
0: Il était encore bien actif pour le coup.
1: Ouais, bien actif. Ça bouge pas trop, donc c'est cool si on veut réécouter Hugo TSR. C'est toujours du Hugo TSR, quoi. Voilà.
0: Ouais.
1: Voilà, pas de culte de la personnalité, on le voit quasiment nulle part. Mmh. Des textes hyper chouettes sur une vie pas très chouette, globalement.
0: Paris 18e, je crois.
1: Paris 18.
0: Ouais.
1: Voilà. Un des seuls rappeurs que je connaisse qui ait cité les têtes raides dans un couplet de rap.
0: Ouf.
1: Et donc, pour moi, c'est c'est un sucre d'orge.
0: Maxi combo.
1: Ah, là, c'est, pour moi, c'est incroyable.
0: C'est le jackpot, c'est le 777.
1: Voilà. Donc, là, on va mettre un morceau que j'ai beaucoup écouté. Je pense que toi aussi, comme artificiel, on doit le connaître.
0: Ouais.
1: C'était l'album, je vais vous le dire tout de suite, Fenêtre sur rue, évidemment. Ah, oui. C'était l'album qu'on a beaucoup écouté. Donc, voilà, c'est parti pour Coma Artificiel, Hugo TSR.

0: Hugo TSR.
1: Ouais.
0: Bravo à lui.
1: Efficace.
0: Ouais. Oui, je disais que sa vie était pas très cool. Je sais pas si c'est sa vie exactement, mais c'est vrai qu'il parle quand même de misère sociale
1: c'est
0: et,
1: sujet, ouais.
0: et de quartier populaire et tout ça, quoi. Quand on écoute ses paroles, c'est pas très gay. Alors, le Bombay. Là, il y a quelque chose qui arrive.
1: Ah, je suis pas prêt encore.
0: De lourd, lourd, lourd.
1: Ouais.
0: Je reviens sur moi ma rencontre avec le rap et notamment une scène de rap, on va dire alternatif parisienne, donc composée par TTC, Triptych, Zwinkels et j'en passe. Le club des losers aussi.
1: Oh là là.
0: Non, rien à voir. Ça c'est pas sympa non plus. Non, club des losers, tiens ça à l'occasion, je te, ouais. je t'en mettrai une ou deux. C'est ouais. c'est pas très rigolo, pareil, mais oui. mais c'est sympa. Donc là, c'est pour moi le meilleur morceau des Zwinkels. On y parle énormément d'alcool. Enfin, c'est leur, de toute façon, c'est leur, c'est la thématique
1: c'est leur ligne
0: d'écriture.
1: Directive.
0: Hein. Voilà, voilà. Donc il y en a. D'ailleurs, il y en a un qui est décédé il y a pas très longtemps et a priori, il était un peu abîmé. Voilà, si soyons honnêtes, ça abîme un peu. Donc super morceau des Zwinkels qui figure sur leur premier album Tapis Rouge et donc ce morceau s'appelle Cereal Killer et c'est parti pour 6 minutes 50 de bonheur.
1: Allez, bon tunnel à tout le monde.
0: Accrochez-vous.

0: céréales. Killer.
1: Bon retour à tous et à toutes.
2: Un vrai bonheur, moi. Qu'est-ce que vous voulez que je vous dise ?
1: Ils sont, ce qu'on se disait là, c'est que ils sont. Alors moi, c'est pas trop ma cas, tu le sais. Mais par contre, ils sont très forts en voilà, en sonorité, en construction de texte et tout quoi.
2: Ouais.
1: C'est vrai.
2: C'est ça. Ils ont une belle plume. On peut dire ça, je pense. Voilà. Même si les sujets sont très, on va dire que c'est toujours les mêmes. C'était un peu des punks quoi, des punks dans le rap.
1: Ouais.
2: Voilà.
1: Bon.
2: On va s'arrêter là pour les Winkles. Ils reviendront à l'antenne, je vous le promets, mais voilà. Pas aujourd'hui.
1: Avec modération. Toujours. Voilà, la dernière, c'est pour moi.
2: C'est pour toi la dernière. On va se régaler.
1: On va se quitter là-dessus, même. Alors, c'est PNL. C'est probablement dans mon top 3 des groupes que j'ai le plus écouté et qui m'ont le plus marqué dans le rap français. C'est PNL, je sais pas si je l'ai dit.
2: Dans ta tier list, tu la mettrais dans quelle lettre ?
1: S.
2: Ah ouais. S, A, B, C, D, c'est ça ?
1: Ouais. Ouais, c'est parce que c'est logique.
2: Ouais, c'est logique, ouais.
1: Là, ce qu'on va écouter, c'est Luz de Luna. Voilà, on va se quitter là-dessus. En tout cas, on se retrouve les mardis, vendredi et dimanche, mardi après-midi.
2: Oui.
1: Et après, les vendredis et dimanches, c'est plutôt le soir. Voilà. On a aussi un Mixcloud.
2: Oui.
1: Que vous retrouverez sur le site de Radio Dragon.
2: Oui.
1: On a été plus que ravi, je pense qu'on peut dire, d'avoir partagé ce moment avec vous. On se retrouve dans 2 semaines. On vous fait des bisous.
2: Ouais. Bravo d'avoir coché toutes les cases de la communication.
1: Merci.
2: Des bisous à tout le monde. À dans 15 jours.

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0: 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Chers amis de Radio Dragon, bonjour. Aujourd'hui, nous allons nous attaquer à une écrivaine anglaise qui s'est vue attribuer une réputation imméritée suite au titre d'une pièce de théâtre.
1: Ah ? Mais après avoir dit bonjour à nos auditeurs, quelle est ta victime de ce jour ?
0: Virginia Woolf. Non, ne tordez pas le nez à ce nom et écoutez-moi plutôt quelques instants. Comme vous, j'ai toujours été troublé par le titre des pièces puis films « Qui a peur de Virginia

J'ai écrit une chambre à soi, il m'a été demandé de parler des femmes et du roman. Quel rapport, allez-vous me dire, existe-t-il entre ce sujet et une chambre à soi? Je vais tenter de vous l'indiquer. Après avoir accepté de vous parler, je suis allée m'asseoir au bord d'une rivière et je me suis interrogée sur le contenu des mots « roman » et « femme » ainsi rapprochés l'un de l'autre. Ce que l'on attendait de moi, était-ce seulement un hommage à des écrivains femmes illustres, Jane Austen, les sœurs Brontë, George Eliot? À y regarder de plus près, cette association femme et roman me parut moins simple. Je préfère donc me contenter de vous donner mon avis sur un point de détail. Il est indispensable qu'une femme possède quelque argent et une chambre à soi si elle veut écrire une œuvre de fiction. Voilà qui ne résout ni le grand problème de la nature féminine, ni celui de la vraie nature de la fiction romanesque. J'ai donc failli à mon devoir. Le problème « les femmes et le roman » reste quant à moi irrésolu. Mais en guise de dédommagement, je vais tenter de vous montrer comment je suis parvenue à mon opinion concernant la chambre et l'argent. Je vais développer aussi explicitement que possible, l'enchaînement d'idées qui a abouti à ma conviction. Peut-être, quand je vous aurai dévoilé les idées et les préjugés cachés derrière mon affirmation, découvrirez-vous qu'ils ne sont pas sans quelque rapport avec les femmes et avec la fiction romanesque. Quoi qu'il en soit, quand un sujet se prête à de nombreuses controverses, ce qui est le cas pour tout ce qui, d'une façon ou d'une autre, a trait au sexe, on ne peut espérer dire la vérité et on doit se contenter d'indiquer le chemin suivi pour parvenir à l'opinion qu'on soutient. Il faut se borner à donner à des auditeurs qui tiendront compte des limites, des préjugés, des particularités de la conférencière, l'occasion de tirer leurs propres conclusions. Il y a des chances pour qu'ici, la fiction contienne plus de vérité que la simple réalité. J'étais assise sur les berges d'une rivière par une belle journée d'octobre, voilà une ou deux semaines. Le poids dont je vous ai parlé, la femme et le roman, la nécessité d'arriver à me faire une opinion sur un sujet qui suscite tant de préjugés et de passions m'accablait. À ma droite et à ma gauche brillaient de vagues massives dorées et rouges. Sur l'autre rive des sols, chevelure éparse, continuait de se lamenter. La rivière reflétait ce qui lui plaisait du ciel et du pont et de l'arbre flamboyant. Et quand le jeune étudiant eut passé avec son canot à travers ses reflets, ceux-ci se reformèrent, comme s'ils n'avaient jamais existé. J'aurais pu rester assise là, une journée entière, perdue dans mes pensées, dans ma méditation pour appeler la chose d'un nom plus imposant qu'elle ne mérite. J'étais comme un pêcheur qui, ayant jeté sa ligne dans une rivière, verrait cette ligne osciller parmi les reflets et les herbes, émerger ou s'enfoncer au gré de l'eau jusqu'au moment où, vous connaissez le petit déclic, une idée s'accrocherait soudain à l'hameçon. Alors commenceront les précautions pour la haler, la retirer de l'eau. Hélas, posée sur l'herbe, comme elle paraît petite et insignifiante, mon idée à moi. Elle est de ces poissons qu'un bon pêcheur remet à l'eau pour qu'ils grandissent et vaillent un jour la peine d'être cuits et mangés. Je ne veux pas vous ennuyer en m'attardant sur cette petite pensée. Si vous y regardez de près, vous la retrouverez de vous-même au cours de ce qui suivra. Mais si petite qu'elle fût, elle avait cependant, cette pensée, la mystérieuse propriété de toutes celles de son espèce. Replacée dans l'esprit, elle se révéla excitante et importante. Elle s'élança, s'enfonça, se précipita de ci, de là, suscitant un tel remous, une telle agitation intellectuelle qu'il me fut impossible de rester assise. Je me retrouvais donc en train de marcher d'un pas rapide sur l'herbe d'une pelouse. À l'instant même, une forme humaine se dressa devant moi pour me barrer le chemin. Tout d'abord, je ne compris pas que les gestes de cet objet étrange, en jaquette et chemise empesée, étaient dirigés contre moi. Le visage de cet objet exprimait l'horreur et l'indignation. L'instinct, plutôt que la raison, me vint en aide. L'homme était un appariteur, j'étais une femme. D'un côté, il y avait du gazon, de l'autre, il y avait une allée. Seuls les professeurs et les étudiants étaient admis sur le gazon. Le gravier m'était destiné. Ces pensées naquirent en une seconde.
tandis que

Je regagnai l'allée, les bras de l'appariteur retombèrent, son visage recouvra son calme coutumier, et bien qu'il soit plus agréable de marcher sur du gazon que sur du gravier, l'aventure en fin de compte n'était pas tragique. Je ne pouvais porter contre les professeurs et les étudiants de cette université indéterminée qu'une seule accusation. Celle d'avoir, pour protéger leur gazon tondu depuis 300 ans, fait fuir mon poisson, autrement dit, mes idées.

à un écrivain, c'est utiliser un détail, même mineur, le magnifiant par son talent. Pour illustrer ce propos, rejoignant son exposé dans une chambre à soi, écoutez comment une simple voiture s'arrêtant peut inspirer toute une scène. Oh, une détonation, là, dans la rue. Mon Dieu, ces voitures, dit Miss Pym, avant d'aller regarder à la vitrine, puis revenant avec un sourire d'excuse, les mains pleines de poids de senteur, comme si ces voitures, ces pneus de voiture, étaient sa faute à elle. La violente explosion qui avait fait sursauter Mrs. Dalloway et poussé Miss Pym à aller à la vitre et s'excuser provenait d'une voiture garée le long du trottoir, juste en face de la devanture. Les passants, qui s'étaient bien sûr arrêtés pour regarder, eurent le temps de voir un visage de la plus haute importance sur la garniture intérieure gris-perle, avant qu'une main d'homme ne tirât le store et qu'on ne vît plus rien qu'un carré gris-perle. Pourtant, la rumeur commença aussitôt à circuler, du milieu de Bond Street jusqu'à Oxford Street d'un côté, jusqu'à la parfumerie d'Atkinson de l'autre, passant, invisible, inaudible, tel un nuage, rapide comme un voile sur les collines, tombant avec quelque chose de la soudaine gravité tranquille d'un nuage, sur des visages qui, une seconde plus tôt, ne reflétaient que des ordres. Mais à présent, le mystère les avait caressés de son aile. Ils avaient entendu la voix de l'autorité, le fantôme de la religion flotter, un bandeau serré sur les yeux, bouche bée. Mais personne ne savait quel était le visage entrevu. Était-ce celui du prince de Galles, de la reine, du premier ministre? À qui était ce visage? Nul ne le savait. Tout s'était immobilisé. Les vibrations des moteurs résonnaient comme un pouls irrégulier, martelant à travers le corps tout entier. Le soleil devint extraordinairement chaud parce que la voiture s'était arrêtée devant la boutique. Des vieilles dames à l'impériale des omnibus ouvrirent leurs ombrelles. Ici une ombrelle verte, une rouge, qui s'ouvrait avec un petit bruit sec. Mrs. Dalloway, s'approchant de la vitre, les bras pleins de poids de senteur, regarda au dehors son petit visage rose, froncé de curiosité. Tout le monde regardait la voiture. Des gamins sautèrent de leur bicyclette. Un encombrement se produisit. Et la voiture restait là, les stores tirés, sur lesquels figurait un curieux dessin, comme un arbre, pensa Septimus, terrifié par toutes ces choses qui convergeaient progressivement sous ses yeux vers un point central, comme si une chose épouvantable affleurait sur le point de jaillir au milieu des flammes. Le monde vacillait, frémissait et menaçait de prendre feu. « C'est moi qui gêne le passage, pensa-t-il. N'était-ce pas lui qu'on regardait, qu'on montrait du doigt? N'y avait-il pas une raison pour qu'il soit retenu là, enraciné au sol? Mais quelle raison? La voiture, store baissé, avec un air d'impénétrable retenue, se dirigea vers Piccadilly, suivie par tous les yeux, frôlant les visages des deux côtés de la rue, sous le même sombre souffle de vénération pour la reine, le prince ou le premier ministre. Nul ne savait. Le visage n'avait été vu qu'une seule fois par trois personnes et pendant quelques secondes. Son sexe même était maintenant sujet à controverse, mais il n'y avait pas de doute qu'un grand personnage était assis à l'intérieur. Un grand second passé, caché, descendant Bond Street, à portée de main seulement des gens ordinaires qui étaient peut-être ce jour-là, pour la première et la dernière fois de leur vie, assez près pour parler à la majesté d'Angleterre, symbole stable d'un état qui sera révélé aux archéologues curieux, passant aux tamis les ruines du temps, quand Londres sera redevenue un sentier herbeux, et que tous ces gens qui se pressent dans la rue, ce mercredi matin, seront retombés en poussière. C'est sans doute la reine, pensa Mrs. Dalloway, sortant de chez Mulberry avec ses fleurs. La reine. Et pendant une seconde, elle prit un air d'une extrême dignité à la porte du fleuriste, dans la lumière, pendant que la voiture roulait au pas, store baissé. La reine qui va visiter un hôpital. La reine qui va inaugurer une vente de charité, pensa Clarissa.
La cohue était inouïe pour cette heure de la journée. Que passe-t-il ? Lord Ascot ? Se demanda-t-elle, car la rue était bouchée. La bourgeoisie britannique, assise de profil à l'impérial des omnibus, avec ses paquets et ses parapluies, et même des fourrures, oui, par un temps pareil, lui semblait plus ridicule, plus invraisemblable que tout ce que l'on pouvait imaginer. Et la reine elle-même était bloquée. La reine elle-même ne pouvait passer. Clarissa restait en suspens d'un côté de Brook Street. De l'autre, Sir John Buckhurst, le vieux juge, et entre deux, la voiture. Lorsque le chauffeur se pencha très légèrement, dit ou montra quelque chose au policeman, qui salua, leva le bras, fit signe de la tête à l'omnibus de se ranger sur le côté, et la voiture put passer lentement, sans aucun bruit. Elle reprit son chemin. La voiture était passée, mais elle avait laissé dans son sillage quelques ondulations qui frémissaient encore des deux côtés de Bond Street, dans les boutiques des gantiers, des chapeliers et des tailleurs. Pendant 30 secondes, tous les visages restèrent tournés du même côté. En châle, Moll Pratt, ses fleurs sur le trottoir, souhaita beaucoup de bonnes choses au cher homme, car c'était le prince de Galles, assurément. Et elle aurait bien lancé le prix d'une bière, un bouquet de roses, dans St. James Street, simplement parce qu'elle avait le cœur léger et par mépris de la pauvreté. Si elle n'avait senti sur elle le regard de l'officier de police, décourageant son loyalisme de vieille irlandaise. Les sentinelles de St. James saluèrent le policeman de la reine Alexandra, prit l'air approbateur.

maintenant elles sont au sport. Vous devinez ça alors, avec très peu d'argent, ce que j'ai depuis quelques temps pour promener Mimi, ma petite amie Mimi et son jeune frère Toto. J'ai une auto, je l'ai payé 300 balles chez monsieur Hannibal, le marchand d'occasion de la rue de Lyon. Elle fait autant de bruit qu'un gros camion, 5 tonnes. Les gens m'entendent venir, j'ai pas besoin de klaxon. Mais je pousse du faux col, car ça c'est de la bagnole. Ce n'est pas du taco, j'ai une auto. Ah oui, alors ça c'est de la bagnole. Et puis alors on est secoué là-dedans, on est caoté, hein, Mimi. Chaque fois qu'il y a un trou sur la route, on le sent. On voit où ce qu'on passe. Tiens, là le moteur qui s'arrête. Attends, ça y est, c'est une panne. Je vois ce que c'est. Oh, c'est rien. Heureusement, je connais ça par... Ça y est, c'est le carburateur qui a glissé dans le radiateur. Alors fatalement, tu comprends, ça encrasse les bougies du pont arrière. Ça fait remonter la dynamo dans les soupapes et ça empêche l'essence de venir dans le klaxon. C'est, hein, qu'est-ce que tu dis, Pépé? Que je suis calé en mécanique? Oh, bah dis, je veux. Ma grand-mère avait une machine à coudre, alors... Allez, Mimi, appuie sur le démarreur. Ça y est, hop, double reparti. Ah, ça, c'est de la bagnole, alors, hein. Qu'est-ce qu'il dit, Toto? Qu'est-ce que tu dis, mon petit gars? Parle plus fort, on n'entend rien avec le bruit de la carrosserie. Hein? Il y a un fou qui veut nous doubler. Bon, eh ben, laisse-le faire. Allez, allez, passez, monsieur. Regarde-moi ce fou, dis donc, hein. Il fait au moins du 30 à l'heure. Ah, si, du 30. Regarde mon compteur, quoi. Moi, je fais du 22 et on file à plein gaz. D'ailleurs, si ça continue comme ça, hein, Mimi, on sera à Deauville dans un an. Attention, mes enfants, v'là un virage. De la prudence. Le bras à la portière, tout le monde. Là. Mimi, tu me fous le doigt dans l'œil. Attention, là. Ah, quel virage, hein. Sur l'aile. Allons, bon, ça y est, c'est Toto qui est resté dans le virage avec la banquette arrière. Oh, enfin, ça fait rien, y a rien de cassé. Eh ben, ma pépé, nous v'là seul. Profitons-en, bien qu'on s'embrasse. Hein, qu'est-ce qu'il y a? T'as les pieds qui baignent dans l'huile? Comment? Oh, il y a une fuite à la boîte à vitesse. Mais c'est rien, ma chérie, ça se fait dans toutes les bonnes voitures. T'as qu'à l'éponger avec ta houppette. Alors, Toto, bah, qu'est-ce que t'attends pour regagner le gros du bataillon? Rapplique avec ta banquette arrière, mon petit gars. Eh oui, c'est un incident. T'as qu'à l'attacher après le pare-brise, là, mais oui, là, avec un morceau de fil de fer. Ça y est. Bon, Mimi, appuie sur le démarreur. Hop, ça y est, nous voilà partis. Ah, ça c'est de la bagnole alors. Dans ma petite voiture, on ne fait pas du sang. Y a qu'un défaut, les rousses des vis. Pour serrer les écrous, après chaque tournant, notez que ça fait de l'exercice. J'en perds une quelques fois, mais il en reste.

Les conteurs sont très contents de vous accueillir sur les ondes de Radio Dragon. Bien que n'ayant jamais eu d'enfant, Virginia Woolf sait nous décrire avec une grande délicatesse la fin de journée d'un enfant luttant contre le sommeil. La nudité de la pièce de devant chez Mrs. Pierce se révélait pleinement à 10h du soir lorsqu'une puissante lampe à pétrole occupait le centre de la table. La lumière crue inondait le jardin, coupée d'un trait à travers la pelouse, illuminait un seau d'enfant, un aster pourpré, et parvenait à la haie. Mrs. Flanders avait abandonné son ouvrage sur la table. Ses grosses bobines de coton blanc, ses lunettes cerclées d'acier, son porte-aiguille, sa laine écrue enroulée autour d'une vieille carte postale. Il y avait aussi les joncs des marais, les numéros du Strand et le lino où les bottines des garçons avaient laissé du sable. Un cousin fila d'un angle à l'autre, heurtant au passage le globe de la lampe. Le vent lançait sur la fenêtre une volée de traits de pluie qui s'argentait en passant dans la trouée lumineuse. Une feuille isolée tapotait la vitre à petits coups précipités, obstinément. Il y avait un ouragan au large. Archer ne pouvait pas dormir. Mrs. Flanders se pencha sur lui. « Pense aux fées, » dit Betty Flanders, « aux oiseaux tellement ravissants qui s'installent dans leur nid. Maintenant, ferme les yeux et vois la bonne maman oiseau, un ver dans le bec. Là, là, retourne-toi et ferme les yeux, » dit-elle dans un murmure. « Ferme les yeux. » La maison meublée semblait n'être que gargouillement et jaillissement. Et la citerne qui débordait, et l'eau qui glougloutait, tintait, dégringolait dans les tuyaux, ruisselait le long des fenêtres. « Qu'est-ce que c'est toute cette eau qui entre partout ?» murmura Archer. « Rien que de l'eau du bain qui se vide, » répondit Mrs. Flanders. Il y eut un claquement dehors. « Dis, ce vapeur, il ne va pas couler ?» fit Archer, ouvrant les yeux. « Mais non, bien sûr que non, » dit Mrs. Flanders. « Il y a belle lurette que le capitaine est au lit. » « Ferme les yeux et pense aux fées, bien endormies à l'abri des fleurs. Oh, »« J'ai cru qu'il ne s'endormirait jamais avec cet ouragan, » dit-elle tout bas à Rebecca, qui se penchait sur une lampe à alcool dans la petite chambre voisine. Dehors, le vent faisait rage, mais la flamme du réchaud brûlait tranquille, dérobée au berceau par un livre ouvert posé debout sur la table. « A-t-il bien pris son biberon ?» chuchota Mrs. Flanders. Et Rebecca fit oui de la tête, s'approcha du berceau, rabattit l'édredon, et Mrs. Flanders se pencha, regardant d'un œil inquiet le bébé, endormi mais le sourcil froncé. La fenêtre trembla. À pas feutrés de chat, Rebecca s'en fut la calée. Les deux femmes chuchotaient au-dessus de la lampe à alcool, ourdissant l'éternel complot du « chut » et « biberon propre ». Tandis que le vent rageur tordait brutalement les fragiles fermetures. Toutes deux tournèrent la tête en direction du berceau, lèvres serrées. Mrs. Flanders alla jusqu'au berceau. « Il dort ?» souffla Rebecca, les yeux sur le berceau. Mrs. Flanders fit signe que oui. « Bonne nuit, Rebecca !» murmura Mrs. Flanders. Et Rebecca l'appela « Madame ». Elles avaient beau conspirer ensemble, ourdir l'éternel complot du « chut » et biberon propre. Mrs. Flanders avait laissé la lampe allumée dans la pièce de devant. Il y avait ses lunettes, son ouvrage. Également une lettre timbrée de Scarborough. Elle n'avait pas tiré les rideaux non plus. La lumière lançait son flamboiement à travers le carré de gazon, se posait sur le petit seau vert bordé d'un filet d'or et, à côté de lui, sur l'aster agité d'un tremblement violent. Car le vent balayait la côte à une allure effrénée, se ruait sur les collines et trépignait par brusques rafales sur lui-même. Comme il s'étalait sur la ville au creux de la vallée, comme les lumières paraissaient vaciller et trembler sous ses assauts furieux, lumière dans le port, lumière aux fenêtres des chambres, sur la hauteur. Et roulant devant lui de sombres vagues, il parcourait l'Atlantique à une vitesse folle, bousculant le semis des étoiles au-dessus des navires. Il y eut un déclic dans le salon de devant. Mrs. Pierce venait d'éteindre la lampe. Le jardin disparut, réduit à une tache noire, entièrement noyé de pluie. Chaque brin d'herbe ployé par la pluie. Des paupières, cette pluie aurait eu assez de force pour les sceller.
Couché sur le dos, on n'aurait aperçu que désordre et confusion. Un perpétuel tournoiement de nuages et cette lueur jaunâtre et sulfureuse dans les ténèbres. Dans la chambre de devant, les petits garçons avaient repoussé leur couverture et dormaient sous le drap. Il faisait chaud, une chaleur plutôt moite et molle. Archer était bien étalé, un bras en travers de l'oreiller. Il était congestionné. Et lorsque le lourd rideau s'animait d'un léger gonflement, il se retournait et entr'ouvrait les yeux. Le vent fit si bien qu'il agita le tapis de commode, laissant entrer un ray de lumière. L'arête nette de la commode fut visible sur toute sa longueur. Un renflement de blancheur s'éleva, et le miroir refléta une zébrure d'argent. Dans l'autre lit près de la porte, Jacob dormait à point fermé, d'un sommeil de plomb. Dehors, la pluie tombait à verse, plus droite et plus drue à mesure que s'abattait le vent aux premières heures du jour. L'aster était couché sur le sol, le seau d'enfant était à demi rempli de pluie, et le crabe à la carapace opaline tournait lentement au fond, s'essayant de ses pattes malingres à escalader la paroi escarpée, essayant encore, tombant à la renverse, essayant encore, inlassablement.

Virginia Woolf est une femme étrange qui affirme sa féminité, défend le féminisme par bien des attitudes, comme dans Orlando, jeune noblio vivant au XVIe siècle, personnage principal qui va subir une curieuse mésaventure. Et voici que les ténèbres redescendent sur la scène. Ah, que ne sont-elles plus épaisses ? Assez épaisses, avons-nous envie de nous récrier pour nous empêcher de rien voir à travers leur opacité ? Ah, que nous pouvons prendre la plume pour écrire « fini » dès à présent ? Que ne pouvons-nous épargner au lecteur ce qui vient et lui dire tout bonnement « Orlando mourut et fut enterré ». Mais hélas, vérité, franchise et honnêteté, ces déesses austères qui font bonne garde près de l'encrier du biographe s'écrient « non ». En bouchant leurs trompettes d'argent, elles exigent d'un même souffle « la vérité ». Une seconde fois, elles entonnent « la vérité ». Puis une troisième fois, de concert, elles réclament « la vérité et rien que la vérité ». À ce moment précis, le ciel soit loué, car un répit nous est ainsi accordé. Les portes s'ouvrent doucement, comme sous l'effet d'un très doux et très saint zéphyr, et trois silhouettes se présentent. La première est Notre-Dame de Pureté. Elle a le front ceint de bandelettes de laine d'agneau, la plus blanche. Ses cheveux sont une avalanche de neige immaculée, et dans ses mains repose la blanche plume d'une oie vierge. Derrière elle s'avance d'un pas majestueux Notre-Dame de Chasteté. Sur son front est posé un diadème de glaçons, tourelle de flammes ardentes toujours renouvelées. Ses yeux sont tels de pures étoiles, et ses doigts, s'ils vous touchent, vous gèlent jusqu'à la moelle. Tout près, derrière elle, comme s'abritant dans l'ombre de sa sœur plus imposante, arrive Notre-Dame de Pudeur, la plus frêle et la plus belle des trois. On ne voit de son visage que ce qu'on voit de la nouvelle lune quand elle a la forme d'une mince faucille à demi dissimulée par les nuages. Chacune parvient au centre de la pièce où Orlando gît toujours, endormi. Avec des gestes qui tout à la fois implorent et ordonnent, Notre-Dame de Pureté parle la première. « Je suis l'ange gardien du faon endormi. La neige m'est chère, ainsi que la lune qui se lève et la mer d'argent. » De mes robes, je recouvre les œufs de poule mouchetés et le coquillage tacheté. Je recouvre le vice et la pauvreté. Sur toute chose fragile, obscure ou douteuse, descend mon voile. Ainsi donc, ne dites rien, ne révélez rien. Grâce, ô grâce. À ce moment, résonnent les trompettes. Arrière pureté, pureté, va-t'en. C'est Notre-Dame de Chasteté qui prend ensuite la parole. Je suis celle dont le contact glace et dont le regard pétrifie. J'ai immobilisé l'étoile qui dansait et la vague qui retombait. Les plus hauts sommets des Alpes sont ma résidence, et quand je marche, les éclairs crépitent dans ma chevelure. Mes yeux tuent quand ils se posent. Plutôt que de voir Orlando s'éveiller, je préférerais le geler jusqu'à la moelle. « Grâce, ô grâce !» À ce moment résonnent les trompettes. « Arrière, chasteté, chasteté, va-t'en !» C'est Notre-Dame de Pudeur qui prend ensuite la parole, à voix si basse qu'on l'entend à peine. « Je suis celle que les hommes nomment Pudeur. Vierge je suis, et toujours resterai. Ni les champs fertiles, ni les vignes fécondes ne m'attirent. Tout accroissement m'est odieux, et quand les pommiers bourgeonnent ou que les troupeaux multiplient, je m'enfuis, je m'enfuis. Je laisse tomber mon manteau, mes cheveux me cachent les yeux et je ne vois plus rien. Grâce, ô grâce. De nouveau retentit ces trompettes. Arrière, pudeur, pudeur, va-t'en. Avec des gestes douloureux de pleureuse, les trois sœurs se donnent la main et se mettent à danser lentement, tout en agitant leur voile et en chantant. Vérité, ne sors pas de ton antre affreux, cache-toi plus profond. Vérité redoutable, car tu étales à la brutale lumière du soleil ce qui ne devrait ni se savoir ni se faire. Tu dévoiles la honte, tu illumines l'obscur. Reste caché, surtout, reste caché.
et elles font mine de recouvrir Orlando de leur draperie. Mais les trompettes tonitruent encore. La vérité, et rien que la vérité. Les sœurs essaient alors de jeter leur voile sur la bouche des trompettes pour les étouffer, mais en vain, car toutes les trompettes tonitruent d'une seule voix. Horrible sœur, disparaissez! Bouleversées, les sœurs se lamentent à l'unisson, sans cesser de faire la ronde, en agitant leur voile en tous sens. Les temps ont changé, les hommes ne veulent plus de nous, et les femmes nous détestent. Nous partons, moi, c'est pureté qui parle, pour le perchoir du poulailler, moi, c'est chasteté, pour les hauteurs encore inviolées du Surrey, moi, c'est pudeur, pour n'importe quel recoin aimable, bien pourvu en lierre et en rideau. Car c'est là-bas, et non pas ici, toutes parlent ensemble, en se prenant la main et en faisant des gestes d'adieu désespérés, en direction du lit où gît Orlando endormi. Que résident encore au fond des nids et des boudoirs, des bureaux et des tribunaux, ceux qui nous aiment encore, ceux qui nous honorent, vierges et hommes d'affaires, hommes de loi et docteurs, ceux qui interdisent et qui réfutent, ceux qui vénèrent sans savoir pourquoi, et ceux qui approuvent sans comprendre. La tribu encore nombreuse, le ciel soit loué, des gens respectables, qui préfèrent ne pas voir, qui désirent ne pas savoir, qui aiment l'obscurité et nous adorent encore, non sans raison, car c'est nous qui leur avons donné richesse, prospérité, confort. Vers eux nous allons, et nous vous laissons. Venez, mes sœurs, venez, ce lieu n'est pas pour nous. Elles se retirent en grande hâte, rabattant leurs draperies sur leur tête, comme pour se préserver de quelque chose qu'elles n'osent pas regarder, et elles referment la porte près d'elles. Nous restons donc entièrement seuls dans la pièce avec Orlando endormi et les trompettes. Celles-ci se rangent côte à côte en bon ordre, et d'un seul souffle décuplé, elles exigent la vérité. Et là-dessus, Orlando s'éveille. Il s'étire, il se lève, il apparaît totalement nu à nos yeux, et tandis que les trompettes clament « la vérité », force nous est de l'avouer, il est devenu une femme. »

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1: Mais Virginia Woolf nous entraîne parfois dans des situations au dénouement cocasse. C'est peut-être à la mi-janvier de cette année que, levant les yeux, j'ai vu pour la première fois la marque sur le mur. Pour être précise, sur une date, il est nécessaire de se rappeler ce que l'on a vu. Ainsi, en ce moment, le feu, la pellicule tenace de lumière jaune sur la page de mon livre, sur la cheminée, les trois chrysanthèmes dans le bocal de verre. Oui, ce devait être en hiver et nous venions de terminer le thé, car il me souvient que c'est en fumant une cigarette que j'ai levé les yeux et vu pour la première fois cette marque sur le mur. J'observais à travers la fumée de la cigarette et mon regard se posa un instant sur les charbons ardents qui firent ressurgir le vieux fantasme du drapeau écarlate flottant à la tour du château. Et je songeais à une chevauchée de chevaliers rouges le long du rocher noir. À mon soulagement, la vue de la marque oblitéra ce fantasme, qui est un ancien fantasme répété datant peut-être de mon enfance. C'était une petite marque ronde, se détachant, noire sur le mur blanc, à une vingtaine de centimètres au-dessus de la cheminée. Nos pensées ne sont que trop promptes à se précipiter sur un nouvel objet, à lui faire un bout de chemin, à la façon des fourmis qui transportent fiévreusement un brin de paille, puis l'abandonnent. Si un clou a laissé cette marque, il ne peut pas avoir été planté pour un tableau. C'était sans doute une miniature représentant une dame aux boucles poudrées de blanc, aux joues voilées de poudre et aux lèvres pareilles à des œillets rouges. Un trompe-l'œil, bien sûr, car les précédents locataires ont dû choisir les tableaux de cette façon-là. Un vieux tableau pour aller avec une vieille pièce. C'était leur genre. Des gens très bien, et auxquels je pense si souvent dans des lieux si bizarres, car on ne les reverra jamais avec eux, jamais rien n'est sûr. Ils sont partis parce qu'ils voulaient vivre dans d'autres meubles, à ce qu'ils disaient. Lui, il était en train de dire qu'à son avis, l'art devait exprimer des idées, lorsque nous avons été brutalement coupés à la façon dont, emporté à toute vitesse dans le train, on perd brutalement de vue un jardin de banlieue où une vieille dame s'apprêtait à verser le thé et un jeune homme a frappé sa balle de tennis. Pour en revenir à la marque, je ne suis pas sûre. Finalement, je ne crois pas que c'était un clou. Elle est trop grande et trop ronde. Je pourrais me lever pour l'examiner, mais il y a gros à parier que je serais incapable de décider. Après coup, on ne sait jamais comment ça s'est produit. Ah, bonté divine, le mystère de l'existence, l'incertitude des idées, notre ignorance des choses humaines. Pourtant, cette marque sur le mur n'est pas, sûrement pas, un trou. Elle est peut-être le fait d'un élément noir et rond, par exemple une petite feuille de rose laissée là l'été dernier, et comme je ne suis pas une ménagère très attentive, voyez plutôt la poussière sur la cheminée, cette poussière sous laquelle trois fut, à ce qu'on dit, trois fois ensevelie, seuls des morceaux de poterie ayant résisté à l'extermination, ce qui est fort concevable. Au dehors, une branche tapote doucement contre la vitre de la fenêtre. Or, j'ai besoin de réfléchir tranquillement. Calmement, à loisir, sans jamais être interrompu ni être obligé de me lever, de passer facilement d'une chose à l'autre, sans avoir le sentiment d'être contrecarré ou gêné. J'ai besoin d'approfondir, de m'éloigner de la surface avec ses réalités distinctes et dures. Pour m'affermir, je vais saisir la première idée venue. Shakespeare. Eh bien, il fera l'affaire. Un homme fermement calé dans son fauteuil qui regardait le feu de cette façon. De je ne sais quel cieux, un déluge d'idées se déversait perpétuellement dans son esprit. Il s'appuyait, le front contre la paume de la main, et les gens qui regardaient par la porte entrebâillés. Sous certains éclairages, cette marque sur le mur paraît comme en relief. Et elle n'est pas entièrement circulaire. Je n'affirmerai rien, mais elle semble projeter une ombre qui suggère qu'en passant le doigt sur cette partie du mur, j'y détecterai une petite grosseur. Une légère ondulation, comme cet être des South Downs, dont on dit qu'ils sont des tumulus ou des sites de camp. Personnellement, j'opterai pour les tombes, ayant, comme tous les Anglais, du goût pour la mélancolie, et trouvant naturel, au terme d'une promenade, d'accorder une pensée aux ossements enfouis sous l'herbe. Il doit y avoir un livre là-dessus. Un archéologue a sûrement exhumé ces ossements et les a identifiés. À quoi ressemble un archéologue ? Non, non, on ne prouve rien, on ne sait rien. Et si à la minute je me levais pour vérifier que la marque sur le mur est vraiment, disons, la tête d'un gigantesque clou enfoncé là, il y a 2 siècles, et à qui la diligente érosion causée par de nombreuses générations de domestiques a maintenant permis d'émerger sous la couche de peinture pour contempler pour la première fois la vie moderne sous l'aspect d'une pièce au mur blanc éclairée par le feu dans l'âtre. Qui gagnerais-je ? Un immense bouleversement se produit. Quelqu'un se penche au-dessus de moi et dit « Je sors acheter un journal. »« Ah ! Pour ce que cela sert, il n'y a jamais rien. »« En voilà assez de cette guerre. »« Peste soit de cette guerre. »« Enfin, ce n'est pas une raison pour laisser un escargot sur le mur. »«
2: Ah !
1: Cette marque sur le mur, c'était un escargot ?»

prenez un verre de bière, si le cœur vous en dit. Prenez, si ça vous plaît, l'autocar pour Paris. Il partira ce soir, vous verrez du pays, mais ne prenez pas le deuil.

Ils ont beaucoup bu et titubent un petit peu.

Et elle sait également se moquer du comportement parfois ridicule de certains cercles féminins. Voici comment tout cela s'est produit. Nous étions 6 ou 7 assises un jour après le thé. Les unes contemplaient de l'autre côté de la rue la vitrine d'une modiste où la lumière éclairait encore vivement plumes écarlates et pantoufles dorées. Les autres, désœuvrées, construisaient de petites tours en sucre sur le rebord du plateau de thé. Au bout d'un moment, pour autant que je m'en souvienne, nous nous rapprochâmes du feu et commençâmes, comme à l'accoutumée, à faire l'éloge des hommes. Combien ils étaient forts et nobles et brillants et courageux et beaux. Combien nous admirions celles qui, par tous les moyens, parvenaient à s'en attacher un pour la vie. Quand Paul, qui n'avait rien dit, éclata en sanglots. Paul, je dois vous le dire, a toujours été bizarre. Son père, d'abord, était un homme étrange. Il lui avait légué une fortune, mais à condition qu'elle lût tous les livres de la London Library. Elle avait commencé, dit-elle, avec la littérature anglaise, à l'étage supérieur, et elle progressait régulièrement vers le bas. Et voilà qu'à moitié, ou peut-être seulement au quart du chemin, une chose épouvantable s'était produite. Elle ne pouvait plus rien lire. Les livres n'étaient pas ce que l'on croyait. Les livres, s'écria-t-elle en se mettant debout et en parlant avec un intense désespoir que je n'oublierai jamais, sont pour la plupart indiciblement mauvais. Bien entendu, nous nous récriâmes que Shakespeare avait écrit des livres, et Milton, et Shelley. « Oh oui, nous interrompit-elle, vous avez été bien éduqué, à ce que je peux voir, mais vous n'êtes pas membre de la London Library. » Là, ses sanglots recommencèrent de plus belle. Enfin, se reprenant un peu, elle ouvrit un des livres sur le tas qu'elle emportait toujours avec elle. C'était par la fenêtre, ou dans un jardin, ou un titre de ce genre, écrit par un homme du nom de Benton, ou Hanson, ou quelque chose comme cela. Elle lut les toutes premières pages. Nous écoutâmes en silence. « Mais ça n'est pas un livre, » dit quelqu'un. Alors elle en choisit un autre. Nous gardâmes toutes le silence, et dans ce silence, on entendit la pauvre Paul hoqueter. « Pourquoi mon père m'a-t-il appris à lire ?» Clorinda fut la première à reprendre ses esprits. « Tout cela est de notre faute, » dit-elle. « Nous savons toutes lire, mais aucune d'entre nous, à part Paul, ne s'est jamais donné le mal de le faire. Moi, la première, j'ai tenu pour acquis que c'était le devoir d'une femme de passer sa jeunesse à porter des enfants. J'ai vénéré ma mère pour en avoir porté 10, et plus encore ma grand-mère pour en avoir eu 15. » C'est mon ambition, je dois l'avouer, d'en avoir 20. Depuis des siècles, nous avons présumé que les hommes étaient également industrieux et que leurs œuvres étaient d'un égal mérite. Tandis que nous enfantions, nous imaginions qu'ils enfantaient des livres et des tableaux. Nous avons peuplé le monde et l'ont civilisé. Mais maintenant que nous savons lire, qu'est-ce qui nous empêche de juger du résultat ? Avant de mettre un nouvel enfant au monde, nous devons jurer que nous allons trouver de quoi est fait le monde. Si bien que nous constituâmes une société pour poser des questions. Et nous voilà partis, les unes au British Museum, les autres à la Marine Royale, certaines à Oxford, d'autres à Cambridge. Nous visitâmes la Royal Academy et la Tate Gallery. Nous écoutâmes de la musique moderne dans des salles de concert. Allâmes au palais de justice et vîmes de nouvelles pièces de théâtre. Pas une ne dîna en ville sans poser à son cavalier certaines questions, ni sans noter soigneusement ses réponses. Régulièrement, nous nous retrouvions et comparions nos observations. Oh, quelle joyeuse réunion! Jamais je n'ai autant ri que le jour où Rose lut ses notes sur l'honneur et décrivit comme elle s'était déguisée en prince éthiopien et était montée à bord d'un navire de sa majesté. Découvrant le canular, le commandant vint la trouver. Elle était cette fois déguisée en simple civil, et exigea que l'honneur soit vengé. « Mais comment » demanda-t-elle. « Comment ? » vociféra-t-il. « À la canne, bien sûr !»
voyant qu'il était hors de lui et croyant sa dernière heure venue, elle se pencha en avant et reçut à sa stupéfaction 6 tapes d'égère sur le derrière. « L'honneur de la flotte britannique est vengé !» s'écria-t-il lorsqu'elle se redressa. Rose le vit, le visage couvert de sueur, étendant une main toute tremblante. « Arrière !» s'exclama-t-elle en prenant la pause et en imitant la férocité de son expression. « Mon honneur reste à venger !»« C'est parler comme un homme !» répondit-il, et il plongea dans une profonde réflexion. « S'il faut 6 coups pour venger l'honneur de la flotte du roi, combien en faut-il pour venger l'honneur d'un civil ?» Il préférait, dit-il, consulter ses frères d'armes. Rose répondit avec arrogance qu'elle ne pouvait attendre. Il rendit hommage à sa raison. Il se passa bien 10 minutes avant qu'elle ne parvînt à le faire reprendre. Enfin, il décréta que si elle lui donnait 4 coups et demi au creux des reins, à un endroit qu'il précisa lui-même, le demi-coup accordé, dit-il, en reconnaissance du fait que l'oncle de l'arrière-grand-mère de Rose avait été tué à Trafalgar. Alors il avait dans l'idée que l'honneur de Rose retrouverait sa virginité initiale. Ainsi fut fait. Ils partirent au restaurant, burent 2 bouteilles de vin qu'il insista pour payer, et ils se séparèrent avec des protestations d'amitié éternelles.

0: Au cours de cette émission consacrée à Virginia Woolf, vous avez pu entendre des extraits de Une chambre à soi, Mrs. Dalloway, La chambre de Jacob, Orlando.
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5: Bonjour à toutes et à tous, soyez les bienvenus à l'écoute d'RFI, Radio France Internationale. En direct de Paris, il est 18h.
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6: Adrien Delgrange.
5: Ravi de vous retrouver pour une nouvelle édition. Dans ce journal du mardi 12 mai, nous parlerons d'abord du Mali. La capitale, Bamako, bloquée par des djihadistes depuis maintenant 15 jours. Et nous verrons dans ce journal avec David Bachet que pour l'instant, la nourriture ne manque pas. Reportage en Haïti, affrontements et attaques de gangs armés. Des habitants quittent à la hâte leur maison. En France, manifestation des étudiants contre le prix d'entrée à l'université. Et puis enfin, le Festival de Cannes, 79e édition. Levé de rideau dans moins d'une heure. Voilà pour les titres. Comment les Maliennes et les Maliens vivent ce blocus de Bamako? Depuis 2 semaines, les djihadistes du JNIM, le groupe de soutien à l'islam et aux musulmans, groupe lié à Al-Qaïda, ont décidé de bloquer la capitale malienne. L'idée est d'empêcher les passagers et les marchandises d'entrer à Bamako. Mais grâce aux opérations dites de sécurisation et aux patrouilles menées par l'armée malienne, accompagnée de ses partenaires russes de l'Africa Corps, les marchandises et les passagers circulent quand même. David Bachet, bonjour.
7: Bonjour Adrien, bonjour à tous.
5: Expliquez-nous dans quelle mesure la population de la capitale est-elle affectée jusqu'ici?
7: Il est trop tôt pour remarquer des manques, témoigne un habitant de la capitale. Dans les boutiques et dans les marchés, selon les nombreux Bamakois joints par RFI, les denrées alimentaires, les aliments, la nourriture, tout est disponible et les prix restent stables, sauf la viande dont les prix ont doublé, rapporte un chef de famille. Certains, pas tous, rapportent aussi un manque de farine et donc de pain. Le ministère de l'Industrie a convoqué hier les acteurs de la filière dans un contexte marqué par des tensions sur les approvisionnements, les fameuses difficultés pour faire venir les marchandises, selon le communiqué officiel, afin de garantir que les prix de la farine et du pain n'augmentent n'entrait pas. Après l'arrivée d'un convoi de citernes sous escorte militaire dimanche, l'essence est disponible dans les stations-service, mais le gasoil, le diesel, manque toujours. Depuis le week-end dernier, de nombreux habitants de la capitale témoignent de coupures d'électricité très longues, jusqu'à 72 heures, 3 jours de suite. La fourniture d'eau est également devenue problématique en raison des coupures d'électricité. Les personnes interrogées ignorent si ces problèmes sont dus aux difficultés d'approvisionnement en carburant ou à la destruction d'infrastructures électriques, par exemple des pylônes, par les djihadistes.

0: Les routes, normalement embouteillées, sont presque désertes. À l'inverse, sur la chaussée, les trottoirs, beaucoup de piétons. Les autres îles de l'archipel sont également touchées par ce mouvement de grève. Une augmentation des prix du gazole, plus 46%, de l'essence, plus 30%, qui s'explique notamment par la guerre au Moyen-Orient. Une agression américaine et israélienne contre l'Iran qui bouleverse l'économie mondiale. Un conflit toujours sans issue. L'Iran a proposé un plan en 14 points pour tenter de mettre un terme à la guerre. Donald Trump répond que le document reçu par Téhéran est simplement bon à mettre à la poubelle. Le pouvoir iranien a depuis écarté l'idée de changer ses propositions pour mettre durablement fin à la guerre au Moyen-Orient.
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0: Reportage à présent en Haïti, où la situation continue de se détériorer, de se dégrader au quotidien, notamment près de Port-au-Prince, dans la région de la plaine du Cul-de-Sac, où les groupes armés multiplient les attaques depuis maintenant plusieurs jours. Par exemple, un employé de la célèbre romerie Barbancourt a notamment été tué après avoir été atteint par une balle perdue. Les violences ont aussi forcé des centaines d'habitants à abandonner leur maison. Écoutez le récit à Port-au-Prince de notre correspondant Peterson Luxama.
2: Des scènes qui donnent froid dans le dos. Des femmes, des enfants, quelques sacs sur le dos, fuient leur quartier sans savoir exactement où trouver refuge. À l'image de cette jeune femme qui, la voix en sanglots, raconte son calvaire.
3: J'habite en plaine. Les bandits nous ont chassés vers 1h du matin. Nous sommes à la rue. Ce n'est pas normal. Ce qui se passe est horrible. Où est notre avenir à nous les jeunes qui sommes l'espoir du pays?
2: Ce lundi encore, plusieurs habitants déplacés ont organisé un mouvement de protestation improvisé sur la route menant à l'aéroport international du pays. Les déplacés s'en prennent aux autorités en place.
4: Nous vivons ici, nous ne demandons pas l'état des maisons ni autre chose, seulement la sécurité. Mais malheureusement, nous ne pouvons pas dormir paisiblement chez nous. C'est un complot orchestré contre nous pour nous tuer tous.
2: Les violences affectent également plusieurs institutions présentes dans la région. L'organisation Médecins Sans Frontières a annoncé la fermeture temporaire de son centre hospitalier de Douillard en raison de l'insécurité. Le centre hospitalier de Fontaine, à Cité Soleil, a lui aussi évacué son personnel face au risque d'attaques armées. Alors que les jours passent, la situation demeure extrêmement tendue dans cette région stratégique de Port-au-Prince où les groupes armés continuent d'étendre leur contrôle un peu plus chaque jour. Peterson Luxama, Port-au-Prince, RFI.
0: L'actualité au Royaume-Uni, Starmer dans la tourmente. Le Premier ministre britannique Keir Starmer exprime sa volonté aujourd'hui de continuer à gouverner le pays. Aujourd'hui, ce sont 100 députés travaillistes de son propre parti politique qui ont signé une lettre de soutien au chef du gouvernement. Hier, c'était 80 députés de son propre camp qui, cette fois-ci, appelaient à sa démission. La colère monte depuis les mauvais résultats obtenus par les travaillistes aux dernières élections locales. L'actualité en France, ce sont ces étudiants et ces enseignants qui ont battu le pavé. Ils ont manifesté aujourd'hui, mobilisation nationale contre ce qu'on appelle les tarifs différenciés pour entrer à l'université. Explication. Depuis 2019, les étudiants non européens vont payer 16 fois plus cher leur année de licence et de master que les étudiants européens et français. Au nom de l'égalité, manifestation aujourd'hui couverte par notre reporter Baptiste Coulon.
5: Dans la foule rassemblée devant le ministère de l'enseignement supérieur, Mohamed, cet étudiant ivoirien ne sait pas encore s'il pourra réaliser sa deuxième année de master en mathématiques l'année prochaine.
6: Mes notes me le permettent, mais mon portefeuille ne me le permet pas.
5: Car il n'a pas les 4000 euros demandés aux étudiants non européens.
6: J'avais 200 euros alloués par mois pour ma nourriture. C'est impossible de collecter une telle somme en 3 mois.
5: S'il n'y arrive pas, son titre de séjour ne pourra pas être renouvelé. Mohamed craint de ne pas pouvoir continuer ses études en France. Une angoisse partagée par plusieurs professeurs comme Stéphane, enseignant en génie mécanique.
7: On

0: a aujourd'hui des formations dans mon université où le taux d'étudiants extra-communautaires dépasse les 90%. On a des formations qui, sans étudiants extra-communautaires, pourraient fermer, oui.
1: Les universités ne vont pas gagner en attractivité, estiment les syndicats. Au contraire, les étudiants étrangers seront découragés par cette mesure xénophobe, estime Manon Moret, membre d'un syndicat étudiant.
2: Ça s'inscrit aussi dans un contexte, celui de la montée des idées d'extrême droite. C'est un nouveau gage que le gouvernement donne à l'extrême droite qui a fait des étudiants étrangers sa cible privilégiée.
1: Cette étudiante soupire après la suppression des aides au logement pour les étrangers non boursiers. C'est une nouvelle entorse, dit-elle, à la tradition d'accueil des universités françaises.
3: Reportage de Baptiste Coulon. Et enfin, Cannes déroule son tapis rouge pour le plus grand festival de cinéma au monde. 100 films en compétition, 22 qui vont espérer remporter la Palme d'Or. Levé de rideau dans une heure, RFI en direct de Cannes dans nos prochaines éditions.
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0: Mais c'est un instrument. D'accord, mais il y a l'apport.
1: Ce n'est rien, rien qu'un vent d'automne. Ce n'est rien, ça n'étonnerait personne. Ce n'est rien. À quoi bon reparler de ça?
2: Alors là, d'accord. Alors ça, c'est intéressant.
1: Puisque j'en suis là,
2: c'est bien ça.
1: À quoi bon?
2: Vraiment, il a du talent. Beaucoup de talent.
1: Comme on dit, t'en fais pas.
2: Une sensibilité. On te dit. Non, dis ce thème de l'automne.
1: Comme on dit,
2: toujours ce thème de l'automne. C'est
1: t'en
2: très
1: fais
2: particulier.
1: Pas. C'est la vie.
2: C'est très intéressant. Il a beaucoup
1: comme
2: de talent.
1: Dit.
2: Lui, il est bien. Oui, il est bien. Il est très intéressant.

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Martinville, c'est toutes des maisons peinturées blanches avec les portes basses. 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Il avait de la tête de cochon, il avait des oreilles de cochon, il avait du rincier de cochon, il avait des saucisses de cochon, il avait des pattes de cochon, il avait jusqu'à la queue du cochon. Ça, c'était la plus grande cochonnerie jamais qui a été vue.

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Le baiser d'hypnose, émission de Radio Dragon, faite pour trouver le sommeil et un sommeil réparateur. On commencera par une relaxation, parce que c'est vraiment la base de vouloir trouver le sommeil, du repos. Ensuite, on fera un intermède culturel sur le rêve. Considération sur le rêve, comme ça. Proposition. Et puis, pour poursuivre dans cet esprit du rêve, eh bien, on terminera par un deuxième exercice qui s'appelle la nature de la lumière, qui permet de projeter le mental dans une dimension intéressante. Relaxation de base avant le sommeil. La façon la plus naturelle d'aborder un temps de relaxation est de partir de la position prise spontanément par le corps. Alors on va prendre l'exemple extrême d'une situation de stress ou d'angoisse. L'angoisse, ça conduit à un corps crispé, replié sur lui-même. Et si on est couché, replié sur lui-même en chien de fusil. Les mains sont croisées sur la poitrine, les genoux remontés haut, la mâchoire est crispée, la tête est rentrée dans les épaules, les muscles du dos sont contractés, etc. Et l'essentiel, alors, eh bien, c'est simplement d'en prendre conscience. D'en prendre conscience membre par membre, région du corps par région du corps. Et à partir de là, seulement, on peut tenter une détente progressive. Progressive. Par exemple, descendre progressivement les genoux, décrisper la mâchoire, sortir la tête des épaules. Et dès qu'on a fait quelque chose comme ça, c'est une pause, on fait une pause pour goûter les changements correspondants. Qu'est-ce que ça fait d'avoir un petit peu déplié les jambes? Qu'est-ce que ça fait d'avoir sorti un peu la tête du cou? Et là, on peut décider ou pas d'aller plus loin. Aller plus loin, c'est-à-dire bien déplier complètement les jambes. Redresser le haut du corps et sentir, si c'est possible, bien sûr, le bien-être que ça apporte. Et on peut s'arrêter là. On peut estimer qu'on en a assez fait, que déjà c'est un progrès considérable par rapport à cette crispation de départ. Et peut-être que tu te sens, on se sent capable d'aller un cran plus loin. Et un cran plus loin, eh bien, ça veut dire basculer sur le dos, puisque le corps est à peu près aligné. Donc, basculer sur le dos, en ayant la tête légèrement surélevée, c'est plus facile. Ce qui nous rapproche de cette fameuse posture du cadavre, et c'est là où je voulais en venir, parce que rien n'oblige à s'y conforter. C'est une posture théorique. C'est pas la peine de la prendre si on se sent mal. C'est beaucoup plus intéressant de rester dans une posture où on se sent bien. Et ça peut être une posture intermédiaire. Intermédiaire entre le point de départ que j'ai évoqué de façon extrême et puis cette fameuse posture cible. Donc, posture intermédiaire en fonction du ressenti du moment. Une posture de relaxation courante consiste à garder des autocontacts. Position du cadavre, on est sur le dos. Les bras sont légèrement écartés du corps et les jambes sont elles-mêmes légèrement écartées. Ça n'a rien d'obligatoire. C'est mieux, c'est nécessaire pour faire certains exercices, mais c'est pas obligatoire.
Typiquement, on peut très bien avoir les jambes croisées à hauteur des chevilles. On peut très bien avoir les mains posées sur le corps, croisées sur la poitrine, par exemple, ou croisées sur le ventre, ou posées sur les cuisses. Et pourquoi c'est plus confortable? Eh bien, c'est important parce que les autocontacts permettent de pallier le stress. C'est rassurant. Et si on a besoin d'être rassuré, il n'y a aucune honte, il faut se rassurer. Donc, position de relaxation avant le sommeil ou lors d'une insomnie, eh bien, c'est une position qui est avant tout celle qui vient d'elle-même. Néanmoins, on est sur le dos.

je prends d'emblée la position du sommeil est une mauvaise idée. C'est une mauvaise idée parce que aller vers le sommeil, c'est en soi une première démarche. Et si on la fait consciemment, c'est une première démarche agréable. Alors bien sûr, on peut aller plus loin. On peut aller plus loin, c'est tout, ce sont tous ces exercices de relaxation, etc., etc., que je vais aborder là, à titre, je dirais, d'un exemple parmi d'autres. La relaxation, le sommeil, je rappelle qu'on travaille sur trois registres. Il y a le corps, il y a le souffle et le mental. Et ces trois registres sont interdépendants, bien sûr. On n'est qu'une seule personne. On n'est qu'une seule personne, mais néanmoins, notre conscience nous permet et nous donne cette liberté de différencier ce qu'on fait sur le corps, ce qu'on fait avec le souffle, et comment le mental se positionne là-dedans. Voilà, donc on va aller un cran plus loin, à titre un peu d'exemple, et puis pour ce soir. Donc on a vu, le corps, il est dans une position détendue et confortable. Confortable, une fois de plus, d'un double point de vue, confortable sur le plan physique et confortable sur le plan psychologique. Se forcer à une posture théorique, parce que normal sur le plan physique, ne sert à rien si on ne se sent pas à l'aise. Voilà. Donc, eh bien, je fais l'hypothèse que tu es comme ça. Sur le dos, détendu, jambes écartées ou jambes croisées, peu importe. Si on travaille sur le souffle, c'est mieux que les mains ne soient pas croisées sur la poitrine, malgré tout. Travailler sur le souffle, ça veut dire quoi ? Ça veut dire, dans un premier temps, prendre conscience, tout simplement. Prendre conscience du souffle qui va, qui vient. Naturellement. Alors, il peut être long, il peut être court, il peut être sonore ou silencieux, saccadé, pas saccadé. Cette fois, on va se contenter d'une prise de conscience, sans chercher à le modifier. Alors, on peut quand même le forcer un petit peu pour la prise de conscience. Plus facile d'accélérer ou de ralentir, simplement pour percevoir son rythme, tout simplement. Puis le souffle, il se situe où ? Il se situe uniquement dans la poitrine, plutôt dans le ventre. Est-ce que le ventre se soulève ? Est-ce que les reins se gonflent ? C'est assez inusité de prendre conscience du souffle dans l'arrière du corps. Et pourtant, c'est important, surtout si on veut avoir une démarche thérapeutique à propos des reins. Ceci est une autre affaire. Donc ce souffle, il est où ? Ouais, bon. Et puis, qu'est-ce qui se passe au niveau des narines ? Est-ce qu'on sent quelque chose ? Est-ce que c'est frais ? Est-ce que c'est chaud ? Pour aujourd'hui, on va s'arrêter à ça. Sur le souffle, on ne va pas forcément aller plus loin. Puis il y a le mental, évidemment. Évidemment, le mental. Le mental, est-ce que si moi, là, dans ce que je raconte, je m'arrête un petit moment, qu'est-ce qui se passe pour toi ? Est-ce que tu continues à sentir ton corps ? Est-ce que tu continues à prendre en compte ton souffle ? Ou est-ce que tu as switché sur ce que tu as fait dans la journée et l'engueulade que tu as eue avec un voisin, j'en sais rien. Le mental, là-dedans, il se comporte comment ? Ou est-ce qu'au contraire, il a tout suivi. Il a tout suivi et puis il reste dans cette conscience du souffle, cette conscience du corps qui est détendu, qui peut bouger. Peut-être que tu vas décroiser les jambes, t'assurer au passage d'ailleurs que la mâchoire est détendue,

Le mental, s'il a lâché prise, il permet de lui-même, une telle exploration, sans que moi j'aie à l'évoquer. Ou bien, il est toujours agité. Ce qui en soi n'est pas un problème. Quand on pratique la méditation, faut 10 minutes, un quart d'heure, avant que le mental s'oublie un petit peu et qu'on prenne conscience qu'on est en train de méditer. C'est très important, ce ralentissement, cette accalmie, c'est même pas lâcher prise, hein, c'est simplement, ça se calme, tout simplement. Ça finit par se calmer. Alors, si ça ne se calme pas, c'est un autre problème, une autre situation. Mais habituellement, ça se calme. Voilà. Et si je termine sur cette simple introduction à la relaxation, c'est pour dire que, donc, encore une fois, on se situe avant endormissement. Le moment de quitter cette posture sur le dos, qui n'est pas la posture normale du sommeil, même si chez certaines personnes elles dorment sur le dos, mais c'est pas la posture normale, plus souvent sur le côté, plus ou moins sur le ventre, peu importe. Ce temps de relaxation, il faudrait le terminer quand on commence à s'endormir, quand on sent qu'on va s'endormir. Même si on peut s'endormir dans cette posture une fois de plus, c'est pas forcément celle dans laquelle on se réveillera. La vraie posture du sommeil, c'est la posture dans laquelle on se réveille. Voilà. On va s'arrêter là. Les rêves. Il est impossible de chercher à mettre à profit son sommeil sans prendre en compte les rêves. Je propose de nous intéresser aux rêves en tant que régulateurs de notre vie émotionnelle. Et comme je le répète à l'envi, le rôle du sommeil est de réparer les fatigues du corps tout autant que les fatigues de l'esprit, ou plus précisément des fatigues de la psyché. La psyché étant notre personnalité émotionnelle. Il faut pour cela prendre en compte les rêves, ses rêves. Prendre en compte ses rêves présente une difficulté majeure, à savoir ne pas être intrusif. Le comportement le plus préjudiciable est de prétendre intervenir dans son rêve. On sait que refouler ses émotions mène à la névrose. Intervenir dans ses rêves conduit à la confusion. Il s'agit donc de s'en faire le témoin, mais un témoin discret. Ce n'est pas simple, puisqu'il s'agit de prendre conscience de ses rêves tout en ne s'y impliquant pas. Pour aller dans ce sens, il faudrait tout simplement ne pas se réveiller. Ainsi, le mental n'interviendrait pas. Bien sûr, ce n'est pas possible. Néanmoins, on peut tenter de s'en approcher. Le scénario classique est de se réveiller avec la mémoire d'un rêve, un rêve immédiat. Alors, soit c'est le réveil qui nous donne conscience du rêve, soit c'est le rêve qui nous réveille. Dans tous les cas, un court instant, la mémoire du rêve nous reste. Alors, selon moi, l'option qui consiste à se réveiller, allumer sa lampe de chevet, prendre un petit carnet et noter son rêve n'est pas la bonne. D'une part, parce que après un tel réveil, une telle séquence, ça va être difficile de retrouver le sommeil. Et pendant ce temps où on cherchera le sommeil, le mental a toutes les chances de divaguer. Mais aussi parce que au rêve correspond un état
émotionnel. Et que cet état émotionnel est le plus important, le plus essentiel à capter. Bien plus que se remémorer d'une histoire qu'on se raconte après coup. L'état émotionnel est vraiment l'essence du rêve. Alors on pourrait dire que le processus de compréhension de ces rêves, de prise en compte de ces rêves, eh bien, est semblable à celui de la cure analytique, du travail avec un psy. Parce que, dans les deux cas, l'inconscient a besoin d'un témoin pour s'exprimer. Un témoin qui l'écoute, qui ne le juge pas, un témoin silencieux. Donc, quand on se réveille avec la mémoire d'un rêve, on devrait avant tout goûter l'émotion portée par ce rêve. Goûter totalement cette émotion au point de l'emporter dans son prochain sommeil. Et en procédant ainsi, on nourrit le processus de transformation de la psyché. Processus de transformation permis par la prise de conscience de ce que l'inconscient a besoin d'exprimer. Et prise de conscience, encore une fois, qui n'est pas forcément discursive, qui est beaucoup plus sensitive. Alors cela peut paraître frustrant, de ne pas aller davantage dans la conscientisation, dans la mentalisation, etc. Eh bien non, il faut en faire l'expérience une fois de plus. Et il va s'agir d'un apprentissage. Un apprentissage qui impliquera des étapes. Où dans un premier temps, on fera comme avant, on prendra conscience de ses rêves en tant que tel, on prendra conscience des émotions qui les portent et on mettra des mots sur tout ça. Et on mettra aussi des mots sur la façon dont on réagit en retour. Le travail sur soi est toujours de la même nature, en fait, qu'il s'agisse d'entrer dans le sommeil ou de prendre en compte ses rêves. C'est-à-dire que ce travail consiste à intégrer de plus en plus cette démarche de façon à ce qu'elle se fasse d'elle-même. Et dans tous les cas, il s'agit de rendre le mental discret, et de laisser ainsi trace à tous les aspects de la sensibilité. Cet exercice s'appelle « La nature de la lumière ». Tu places l'attention dans le centre d'énergie entre les sourcils, au milieu de la tête. Place l'attention dans le centre d'énergie, chakra, entre les sourcils, au milieu de la tête. On peut passer quelques secondes pour localiser ce point, essayer de percevoir si en retour, il y a une sensation. Et à partir de là, tu vas observer l'espace mental comme si tu contemplais la Voie lactée en pleine nuit. Je répète, tu observes l'espace mental comme si tu contemplais la Voie lactée en pleine nuit. Je te laisse évaluer ta propre sensation, sans mettre de mots particuliers. Tu contemples la Voie lactée. Et non seulement tu la contemples, mais tu sens sa présence partout. Autour,
devant, derrière, dessus, dessous, sur les côtés. Et tu te reposes dans cette contemplation, dans le ressenti de cette présence, sans effort, sans chercher à en faire plus, même si c'est imparfait. Et puis dans cet espace nocturne, tu prends conscience d'une tache de lumière. Une tache de lumière comme un pâle clair de lune, une lueur ou une flamme subtile. Tu évites de l'imaginer avec, en te forçant, tel que je viens d'en parler en fait. Et c'est simplement de percevoir cette tache de lumière. Peut-être qu'elle n'est pas là où tu t'y attends. Peut-être pas au milieu, elle vient peut-être de quelque part. Elle n'est pas forcément très brillante, peut être terne, peu importe. Tu essaies de percevoir, dans cet espace nocturne que tu as construit, une tache de lumière. Et on va espérer que cette tache de lumière se stabilise, s'établit. Encore une fois, même si ce n'est pas parfait, même si ce n'est pas idéal, il suffit qu'une sorte de germe, en fait. Puis, avec chaque respiration, eh bien, tu vas t'intégrer à cette clarté. C'est-à-dire qu'en inspirant, tu vas accentuer la conscience de cette lueur, en inspirant. Et en expirant, eh bien, tu t'abandonnes complètement à elle. Tu fusionnes. Tu disparais dans cette clarté, dans cette radiance. Donc ça, c'est bien de le faire plusieurs fois. En inspirant, ben, ça permet de prendre conscience de cette lueur, peut-être de la rendre un petit peu plus vive, un petit peu plus présente. Et à l'expire, eh bien, tu t'abandonnes du temps. À l'inspire, prends conscience de cette lueur. Peut-être qu'elle va se déplacer, peut-être qu'elle va se centrer un petit peu mieux quelque part. Et en expirant, tu fusionnes avec elle. En inspirant, peut-être que le regard va la chercher. Les yeux fermés, évidemment, mentalement. Et en expirant, eh bien, tu t'y intègres. Tu fusionnes. Voilà. Faire ça plusieurs fois, tranquillement, sans rien mentaliser. Cette lueur subtile, cette flamme subtile, l'important, c'est de la percevoir. Pas de l'imaginer, la percevoir. Pas pareil. Et à chaque cycle, à chaque respiration, la percevoir plus clairement et à l'expire, se fusionner dedans. Et tu vas continuer à t'abandonner dans cette lueur à chaque souffle. Calmement, tranquillement, paisiblement. Et si tout se passe bien, eh bien, tu vas prendre conscience d'une sorte de joie. Ou une joie à bas bruit, hein, pas quelque chose de délirant, mais néanmoins profond, paisible. Une sorte de joie qui s'élève et qui commence, elle aussi, à briller. Alors, pas forcément à briller sur le même plan, mais quand même à donner une sensation, là aussi, de lumière plus diffuse. Voilà. Et
et tu continues, sans effort, en lâchant prise, en sachant que peu à peu, cette lumière va s'effacer. La laisser s'atténuer, la laisser partir. La conscience de la joie, elle peut demeurer peut-être plus, peut-être pas. Mais tout ça, ça s'efface. Ça s'efface dans l'espace infini. Et ça disparaît dans le vide.

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